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2: Bonjour à tous, à la une de l'actualité, une deuxième étoile pour la Roja. L'Espagne a remporté le Mondial 2026 hier soir face à l'Argentine. Un match très serré qui s'est terminé sur un score de 1-0. Ferran Torres est venu libérer l'Espagne à la 106e minute de jeu. L'Espagne décroche ainsi la deuxième Coupe du Monde de son histoire 16 ans après son premier sacre en 2010. En parallèle, malgré la défaite des Bleus en demi-finale, Kylian Mbappé termine meilleur buteur de la compétition avec 10 réalisations. Et autre Français à l'honneur, Michael Olise, meilleur passeur du tournoi avec 7 passes décisives. Les ossements retrouvés jeudi près de Mayoque dans le Tarn sont bien ceux de Delphine, cette infirmière portée disparue depuis décembre 2020. L'identification ADN a été confirmée en moins de 48 heures. Les causes de la mort restent encore inconnues. Cédric Jubilard, condamné en première instance à 30 ans de réclusion, a reconnu être à l'origine de la mort de son épouse. Il a indiqué aux enquêteurs l'endroit où il avait dissimulé le corps. Un important incendie de forêt a parcouru 180 hectares dimanche entre Tarado et Les Arcs dans le Var. Environ 150 habitants ont été évacués. Une dizaine de maisons ont été touchées, dont 4 sont inhabitables. Au total, 615 pompiers appuyés d'importants moyens aériens restent mobilisés. En soirée, la préfecture indiquait que le feu était en basse intensité avec une évolution jugée favorable. Le monde du sport presse le gouvernement. Il réclame des précisions d'urgence sur le retour du pass sport pour les enfants de 6 à 13 ans. Et ça, à quelques semaines seulement de la rentrée. Alex Gauthier.
3: Oui, 300 élus locaux et responsables de fédérations estiment que les familles et les clubs sont toujours dans le flou sur les modalités de cette aide, pourtant annoncée par le gouvernement. Le passeport a été créé en 2021 pour aider les familles les plus modestes à financer l'inscription de leurs enfants dans un club. Il permettait jusqu'ici de bénéficier de 50 euros de réduction sur une licence ou une adhésion. L'été dernier, le gouvernement avait choisi de réserver cette aide aux seuls adolescents de 14 à 17 ans, tout en augmentant son montant à 75 euros face aux critiques. L'exécutif a finalement annoncé le retour du dispositif pour les 6-13 ans à la rentrée 2026, mais aucune précision n'a encore été donnée sur les bénéficiaires, le montant de l'aide ou encore les conditions d'attribution.
2: Merci Alex. Enfin en cyclisme, Remco Evenepoel a remporté la 15e étape du Tour de France hier. Le Belge grimpe à la 2e place du classement général après l'abandon de Jonas Vingegaard, victime d'une chute. Il souffre d'une fracture d'une clavicule. Tadej Pogacar conserve le maillot jaune. Voilà pour l'actualité. Bonne journée à tous.

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1: L'essentiel de l'actualité avec l'alerte orange et la canicule maintenue pour 6 départements du sud ce lundi. Météo France prolonge la vigilance autour de la Méditerranée, dans le Var, les Bouches-du-Rhône, le Gard, l'Hérault et les 2 départements Corse. Fin de l'alerte en revanche dans les Alpes-Maritimes à partir de 6h ce lundi matin. En Espagne, plus de 12 000 hectares de végétation partis en fumée à une centaine de kilomètres au nord de Madrid, notamment dans le parc naturel de la Sierra Norte. Plusieurs centaines de personnes ont dû être évacuées. En parallèle, un autre feu non stabilisé ravage déjà 16 000 hectares dans le nord-est du pays, près de Saragosse. Tension maximale au Moyen-Orient. L'Iran affirme que l'armée américaine a bombardé une centrale nucléaire en construction dans le sud-ouest du pays. En riposte, Téhéran a attaqué une usine de production d'eau et d'électricité au Koweït et bloqué plusieurs navires dans le détroit d'Ormuz. En cyclisme, coup d'éclat de Remco Evenepoel sur le Tour de France. Le Belge s'est imposé au sprint devant le maillot jaune Tadej Pogacar ce dimanche au sommet du plateau de Solaison au terme de la 15e étape. Isaac Del Toro, lui, prend la 3e place et s'empare du maillot blanc de meilleur jeune. Et en foot ce soir, on le rappelle, c'est la finale de la Coupe du Monde Espagne-Argentine. Voilà l'affiche, coup d'envoi de la rencontre à 21h.

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2: Bonjour à tous, à la une de l'actualité, une deuxième étoile pour la Roja. L'Espagne a remporté le Mondial 2026 hier soir face à l'Argentine. Un match très serré qui s'est terminé sur un score de 1-0. Ferran Torres est venu libérer l'Espagne à la 106e minute de jeu. L'Espagne décroche ainsi la deuxième Coupe du Monde de son histoire, 16 ans après son premier sacre en 2010. En parallèle, malgré la défaite des Bleus en demi-finale, Kylian Mbappé termine meilleur buteur de la compétition avec 10 réalisations. Et autre Français à l'honneur, Michael Olise, meilleur passeur du tournoi avec 7 passes décisives. Les ossements retrouvés jeudi près de Mayoc dans le Tarn sont bien ceux de Delphine, cette infirmière portée disparue depuis décembre 2020. L'identification ADN a été confirmée en moins de 48 heures. Les causes de la mort restent encore inconnues. Cédric Jubilard, condamné en première instance à 30 ans de réclusion, a reconnu être à l'origine de la mort de son épouse. Il a indiqué aux enquêteurs l'endroit où il avait dissimulé le corps. Un important incendie de forêt a parcouru 180 hectares dimanche entre Tarado et les Arcs dans le Var. Environ 150 habitants ont été évacués. Une dizaine de maisons ont été touchées, dont 4 sont inhabitables. Au total, 615 pompiers appuyés d'importants moyens aériens restent mobilisés. En soirée, la préfecture indiquait que le feu était en basse intensité avec une évolution jugée favorable. Le monde du sport presse le gouvernement. Il réclame des précisions d'urgence sur le retour du pass sport pour les enfants de 6 à 13 ans. Et ça, à quelques semaines seulement de la rentrée. Alex Gauthier.
3: Oui, 300 élus locaux et responsables de fédérations estiment que les familles et les clubs sont toujours dans le flou sur les modalités de cette aide, pourtant annoncée par le gouvernement. Le passeport a été créé en 2021 pour aider les familles les plus modestes à financer l'inscription de leurs enfants dans un club. Il permettait jusqu'ici de bénéficier de 50 euros de réduction sur une licence ou une adhésion. L'été dernier, le gouvernement avait choisi de réserver cette aide aux seuls adolescents de 14 à 17 ans, tout en augmentant son montant à 75 euros face aux critiques. L'exécutif a finalement annoncé le retour du dispositif pour les 6-13 ans à la rentrée 2026, mais aucune précision n'a encore été donnée sur les bénéficiaires, le montant de l'aide ou encore les conditions d'attribution.
2: Merci Alex. Enfin en cyclisme, Remco Evenepoel a remporté la 15e étape du Tour de France hier. Le Belge grimpe à la 2e place du classement général après l'abandon de Jonas Vingegaard, victime d'une chute. Il souffre d'une fracture d'une clavicule. Tadej Pogacar conserve le maillot jaune. Voilà pour l'actualité. Bonne journée à tous.

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Avant de poursuivre votre journée, prenez quelques instants pour découvrir les petites annonces de Radio 4. Bonnes affaires, matériel agricole, animaux, emplois ou services, il y a peut-être aujourd'hui une offre qui répond à vos besoins ou à vos envies. Pour commencer, quelques équipements sont proposés à la vente. Si vous préparez vos prochaines vacances, une toile de tente avec 3 chambres utilisée une seule nuit est disponible. Pour profiter pleinement de l'été, une piscine hors sol ronde de 5 mètres de diamètre et de 1,30 m de hauteur est également à vendre. Elle est équipée de son robot, de son échelle et de son système de filtration. Enfin, 2 costumes pour hommes en taille 38-40 sont proposés au prix de 25 €. A noter également que du remblai est donné gratuitement sur la commune de Tézac. Direction maintenant le monde agricole avec de nombreuses opportunités. 10 hectares de maïs destinés à l'ensilage sont proposés à la vente sur la commune de Montbahut. Vous trouverez également un vibroculteur équipé de dents qui n'ont jamais servi, une pompe d'arrosage Leafy avec moteur Japy, un lot de sprinkler, un semoir sulky de 3 mètres avec peigne arrière, un siège pour tracteur international série XL, un décompacteur Kirpi à 5 dents avec son jeu de roues en fer, ainsi qu'un vibroculteur de 4,50 m à repliage hydraulique équipé d'un peigne arrière. Concernant les animaux, des agneaux bio de 6 mois et demi sont proposés à la vente. 3 chatons blancs sont également à donner et recherchent une nouvelle famille. Enfin, place à l'emploi et au service. Le Greta à Genet et Val-de-Garonne organise une formation de sauveteurs secouristes du travail les 5 et 6 octobre à Agen. Un auditeur de Vineuve propose ses services pour réaliser des petits travaux de bricolage et de jardinage. Et une dame recherche des heures de ménage le matin à partir du mois de septembre sur le secteur du Vinevois. Si l'une de ces annonces vous intéresse ou si vous souhaitez diffuser la vôtre, contactez Radio 4 au 05 53 36 60 50. Vous pouvez également retrouver toutes les annonces à tout moment sur radio4.fr. Merci de votre écoute, passez une excellente journée et continuez à vivre l'actualité de votre territoire avec Radio 4.

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1: L'école municipale des sports, 5 sports à essayer sur une année et la possibilité de choisir la discipline la plus adaptée. Michel Laville, adjoint en charge des sports, nous présente ce dispositif.
2: L'école municipale des sports est un dispositif que la ville propose aux enfants de 5 à 12 ans afin de leur faire découvrir différentes pratiques sportives tout au long de l'année scolaire. Grâce au passeport découverte, ils peuvent essayer 5 disciplines parmi une trentaine qui sont proposées par les différentes associations sportives locales. Les enfants ont ainsi la possibilité de s'initier à des sports collectifs comme le rugby, le football, le hand, le volleyball, le basket, mais également aussi à des disciplines individuelles comme l'athlétisme, la natation, l'escrime, le tennis ou bien le tennis de table. D'autres activités sont également proposées comme le taekwondo, le tir à l'arc, le VTT, le canoë-kayak, l'aviron ou encore la gymnastique. L'objectif est vraiment de permettre à chaque enfant de trouver le sport qui lui correspond le mieux. À cet âge-là, il n'est pas toujours facile de savoir quelle activité choisir. Ce dispositif leur donne donc l'occasion d'essayer plusieurs disciplines, de découvrir de nouvelles sensations et pourquoi pas, de trouver une véritable passion sportive qui les accompagnera pendant de nombreuses années.
1: Ce dispositif présente plusieurs objectifs. Michel Laville.
2: Cette action répond à plusieurs objectifs. D'abord, nous souhaitons encourager la pratique sportive dès le plus jeune âge, parce que nous savons combien elle est importante pour la santé, le bien-être et l'épanouissement des enfants. Mais le sport, c'est aussi une véritable école de la vie. À travers des disciplines aussi variées que le rugby, l'escrime, la natation ou encore le canoë-kayak, les jeunes apprennent le respect des règles, l'esprit d'équipe, le goût de l'effort et le dépassement de soi. Ce sont des valeurs essentielles qui les accompagnent bien au-delà du terrain de sport. L'école municipale des sports permet également aux familles d'accéder facilement à une offre sportive diversifiée grâce à une formule simple et attractive. C'est enfin une belle manière de mettre en lumière le dynamisme de nos associations sportives qui jouent un rôle essentiel dans la vie de notre commune et dans l'accompagnement de nos jeunes tout au long de l'année.
1: Les inscriptions sont ouvertes du 6 juillet au 16 octobre et nous invitons les parents à se renseigner dès maintenant auprès du service des sports de la ville en prenant rendez-vous par téléphone au 05 53 70 48 13. Les informations sont également à retrouver sur le site internet de la ville de Villeneuve-sur-Lot.
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Bonjour à tous, les béliers, en amour, privilégiez la sincérité et les échanges directs aujourd'hui. Taureau, une question financière ou matérielle pourrait trouver une solution satisfaisante. Prenez le temps d'écouter votre intuition. Les gémeaux, vous pourriez recevoir une marque d'affection ou de reconnaissance qui vous fera chaud au cœur. Les cancers, une rencontre ou une discussion pourrait vous ouvrir de nouvelles perspectives. Quant à vous, les lions, côté bien-être, accordez-vous quelques moments de détente. Les vierges, vous saurez apaiser les tensions autour de vous et favoriser le dialogue. Quant à vous, les balances, c'est une excellente journée pour mettre en avant vos idées ou pour défendre un projet qui vous tient à cœur. Les scorpions, votre détermination sera remarquable. Vous aurez l'occasion d'avancer sur un dossier important ou encore de clarifier une relation. Les sagittaires, une opportunité intéressante pourrait se présenter, notamment dans le domaine professionnel ou personnel. Et puis enfin, les capricornes, une activité artistique relaxante pourrait vous apporter beaucoup de satisfaction. Les verseaux, du sport et une alimentation saine pourraient vous apporter beaucoup de bien aujourd'hui. Et puis enfin, chers poissons, prenez du temps pour vous, votre corps et votre esprit vous remercieront. Je vous souhaite à tous une très belle journée et un excellent début de semaine.

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1: Il est 7h30, bonjour à tous et très bon réveil ce lundi matin 20 juillet. Coup d'œil sur l'actualité tout de suite avec Julie Pierret. Bonjour Julie.
2: Bonjour à tous, l'essentiel de l'actualité, une deuxième étoile pour la Rora. L'Espagne a remporté le Mondial 2026 hier soir face à l'Argentine. Un match très serré qui s'est terminé sur un score de 1-0. Ferran Torres est venu libérer l'Espagne à la 106e minute de jeu. L'Espagne décroche ainsi la deuxième Coupe du Monde de son histoire 16 ans après son premier sacre en 2010. Les ossements retrouvés jeudi près de Mayoque dans le Tarn sont bien ceux de Delphine, cette infirmière portée disparue depuis décembre 2020. Les causes de la mort restent encore inconnues. Cédric Jubilard, condamné en première instance à 30 ans de réclusion, a reconnu être à l'origine de la mort de son épouse. Il a indiqué aux enquêteurs l'endroit où il avait dissimulé le corps. Un important incendie de forêt a parcouru 180 hectares dimanche entre Tarado et Les Arcs dans le Var. Environ 150 habitants ont été évacués. Au total, 615 pompiers appuyés d'importants moyens aériens restent mobilisés. En soirée, la préfecture indiquait que le feu était en basse intensité avec une évolution jugée favorable. Enfin en cyclisme, Remco Evenepoel a remporté la 15e étape du Tour de France hier. Le Belge grimpe à la 2e place du classement général après l'abandon de Jonas Vingegaard, victime d'une chute. Il souffre d'une fracture d'une clavicule. Tadej Pogacar conserve le maillot jaune. 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
1: 7h35. Bienvenue sur Radio 4, toute l'actualité ici en Lot-et-Garonne et en Dordogne, dans le journal de Radio 4 présenté par Patrice Couturier. Bonjour Patrice.
13: Bonjour Christophe, bonjour à toutes et à tous. L'actualité en ce lundi 20 juillet débute avec la vigilance qui monte encore d'un cran dans le Lot-et-Garonne. Dès aujourd'hui, le département bascule en vigilance rouge pour le risque de feux de forêt. Une décision prise par le préfet hier face à une végétation particulièrement sèche et à des conditions météo toujours très préoccupantes. Concrètement, dans les communes à dominante forestière, les restrictions seront nombreuses. Toute présence dans les espaces forestiers sera interdite entre 14h et 22h, sauf dérogation. Les manifestations sportives, culturelles et de loisirs sont suspendues. Les sites de loisirs devront fermer durant cette période et l'utilisation de moteurs thermiques ou électriques sera également interdite. Les chantiers forestiers devront stopper leurs engins dès 13h et bien entendu, il reste strictement interdit de faire du feu, de fumer ou de pratiquer tout brûlage à proximité des bois et des forêts. La préfecture appelle chacun à la plus grande vigilance pour éviter le moindre départ de feu. Et puis malheureusement, l'effet de ces derniers jours montre que le rappel de ces consignes n'est pas anodin. À Castillonnet, ce samedi après-midi, un agriculteur a allumé un feu pour brûler des végétaux, alors que cette pratique était déjà interdite par arrêté préfectoral. Le feu, laissé sans surveillance, s'est propagé à un champ voisin. Résultat, près de 2000 mètres carrés de chaume sont partis en fumée. Les sapeurs-pompiers sont intervenus rapidement, évitant que les flammes n'atteignent deux hangars remplis de paille. L'agriculteur a été verbalisé. Et ce n'est malheureusement pas un cas isolé, puisque quelques jours plus tôt, l'EDA, ce sont les restes d'un feu, probablement un barbecue ou un brûlage domestique, qui ont déclenché un incendie détruisant près de 2 hectares de chaume. Là encore, les pompiers ont évité le pire et la propriétaire devrait également faire l'objet d'une verbalisation. Autre dossier qui connaît un nouveau rebondissement en Lot-et-Garonne, c'est la justice financière qui durcit le ton dans l'affaire du lac de Caussade. La cour d'appel financière a confirmé l'essentiel des condamnations prononcées en première instance contre plusieurs anciens responsables de la chambre d'agriculture du Lot-et-Garonne. Mais elle est allée plus loin en retenant 2 infractions supplémentaires, ce qui entraîne un alourdissement des sanctions. L'ancien président de la Chambre d'agriculture, Serge Bousquet-Cassagne, voit ainsi son amende passer de 14 000 à 20 000 euros. Les sanctions sont également revues à la hausse pour les anciens vice-présidents, Patrick Franken, condamné à 10 000 euros, et Christian Gérardi, qui écope désormais de 7 000 euros. Les

Cet avis est communiqué par les pompes funèbres de Jouy. À Saint-Sylvestre, sur le décès de M. Serge Loubière, survenu à l'âge de 81 ans, ses obsèques civiles seront célébrées mercredi 22 juillet au crématorium du Grand-Villeneuve à 13h30. La crémation aura lieu au crématorium du Grand-Villeneuve à 14h. Un dernier hommage peut lui être rendu à la chambre funéraire de Saint-Sylvestre. Cet avis est communiqué par les pompes funèbres Moreno. À Bergerac et Beaumont-du-Périgord, ses enfants, Faustine, Sacha et Iris, ses parents, Christian et Christine Bussière, son frère Michael, ses neveux Dylan et Nathan, parents et alliés, profondément touchés par les marques de sympathie qui leur ont été témoignées lors du décès de M. Damien Bussière, remercient toutes les personnes qui se sont associées à leur deuil. À Moroux, Brigitte, son épouse, ses enfants et petits-enfants, parents et amis, profondément touchés par les marques de sympathie qui leur ont été témoignées lors du décès de M. Guy Delbès, remercient toutes les personnes qui se sont associées à leur deuil. À Bogas, Mme Fernande Fabre, sa sœur, les familles Fabre, Mesplet, Kilburg, Castan, profondément touchés par les marques de sympathie qui leur ont été témoignées lors du décès de M. Jean Fabre, remercie toutes les personnes qui se sont associées à leur deuil. À Saint-Sylvestre-sur-Lot, Mme Solange Quintard, son épouse, Joël et Véronique, ses enfants et leurs conjoints, ses petits-enfants, arrière-petits-enfants, parents et amis, profondément touchés par les marques de sympathie qui leur ont été témoignées lors du décès de M. Michel Quintard, remercie toutes les personnes qui se sont associées à leur deuil.

Groupe Gold avec Rio de Janvier. Le groupe toulousain a fait danser, chanter toute une génération dans les années 80 et ce matin encore, il nous offre de beaux sourires et de précieux souvenirs. Et des souvenirs, on va encore

Sport ancré tout au long de l'été grâce aux nombreux rendez-vous organisés ici en Lot-et-Garonne et en Dordogne. Et ce jeudi à 16h30, le café culturel d'Escaratz vous propose une sortie à la découverte des plantes aromatiques de la ferme bio Néo Herba. Ça se passe à Déviac ce jeudi, donc notez le rendez-vous 16h30 au café culturel d'Escaratz. Et puis à 20h30, l'association Culture et Patrimoine de Cuzorne nous invite à un concert d'Ava Corsica dans l'église de Cuzorne. Et au programme, un voyage musical à travers les chants corses, en espagnol mais aussi en français. C'est ce jeudi 20h30 proposé par l'association culturelle et patrimoine de Cuzorne. Il est 8h44 à la suite de votre matinée. C'est avec Natacha Saint-Pierre sur Radio 4. Bienvenue et belle matinée avec nous.

l'instant les Lily Cube. Voyage en Italie, un titre qui donne forcément envie de prendre la route, de découvrir de nouveaux horizons, de profiter des vacances et de s'offrir une petite parenthèse ailleurs. Peut-être qu'un voyage est prévu pour vous dans les prochains jours. 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Et si vous restez dans la région, voici quelques idées de sortie pour ce vendredi. Dès le matin, direction la ferme de Souleil à Frespech qui vous accueille pour son marché paysan. Vous pourrez notamment assister à une démonstration de fabrication de la tourtière et une belle spécialité de notre territoire. À 14h30, l'association Famille Rurale de Pendagenet vous propose un atelier remue-ménage. Un moment convivial pour faire travailler ses neurones dans la bonne humeur. En soirée, direction Tournon d'Agenais avec l'association Loubercat pour son marché gourmand sur la place de la mairie. Soirée animée par Pascal Châtel. Et enfin, à Villeneuve-sur-Lot, rendez-vous à 21h au Cercle Villeneuvois pour un loto organisé par l'association Enfants Seniors Espoir. De belles idées de sortie pour profiter de l'été ici en Lot-et-Garonne et en Dordogne.

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1: Bonjour à tous, à la une de l'actualité, une deuxième étoile pour l'Espagne. Les coéquipiers de Lamine Yamal ont remporté la Coupe du Monde de football hier soir en battant l'Argentine en finale sur le score de 1-0 grâce à un but de Ferran Torres en prolongation. L'Espagne remporte donc le deuxième mondial de son histoire, 16 ans après son premier sacre en 2010. Un défilé des joueurs est prévu aujourd'hui dans les rues de Madrid. En France, 27 départements sont en vigilance orange pour risque élevé de feux de forêt, principalement dans le sud-est et dans l'ouest du pays. Un important incendie de forêt a parcouru près de 200 hectares de végétation hier entre Tarado et Les Arcs dans le Var. Environ 150 habitants ont été évacués et une dizaine de maisons ont été touchées. Les habitants ont pu ou vont rejoindre leur domicile. Au total, 615 pompiers appuyés par d'importants moyens aériens restent mobilisés. Hier soir, la préfecture parlait d'une situation favorable, mais le feu n'est pas encore fixé. Prudence si vous allez vous baigner. 131 personnes sont mortes par noyade en France cet été. D'après le dernier bilan du gouvernement, la majorité arrive dans des zones de baignade non surveillées ou interdites. Les enfants de moins de 18 ans et les personnes de plus de 60 ans sont les plus touchés. Ces vacanciers sur la plage essaient d'être prudents.
2: Bon, je commence par être prudente. Et puis je fais attention en descendant. Je ne vais plus loin parce que j'ai une appréhension maintenant de l'eau. Chose que je n'avais pas plus jeune.
3: Celui qui est 8 ans, il sait déjà bien nager, donc je peux le laisser un petit peu autonome. Mais ma petite fille qui a 4 ans, elle, justement, il faut toujours qu'elle reste sur le bord de mer. Et comme je disais, toujours dans mon champ de vision, je ne me baigne jamais sans eux.
4: Et moi, l'eau de mer me fait très bien. Je nage, je pense à rien. Je pense pas à ça.
1: Des propos recueillis par Myriam Riahi, les autorités rappellent qu'il faut privilégier les plages surveillées, ne jamais laisser un enfant sans surveillance et entrer progressivement dans l'eau, surtout en période de forte chaleur. Les chefs de groupe de la majorité sont réunis à Matignon aujourd'hui autour de Sébastien Lecornu, le Premier ministre. Avant le vote à l'Assemblée sur le projet de loi d'urgence agricole, au cœur des discussions, la réintroduction controversée de certains insecticides, dont l'acétamipride. Le texte sera soumis aux députés aujourd'hui avant un examen au Sénat demain. Et en cyclisme, Remco Evenepoel a remporté la 15e étape sur le Tour de France hier au plateau de Solaison. Jonas Vingegaard a abandonné après une chute. Tadej Pogacar conserve son maillot jaune et aujourd'hui, pas de course, les coureurs sont au repos. Belle journée à tous.

0: À l'instant, sur Radio 4, c'était David Bowie avec Modern Love, un titre plein d'énergie, de rythme et de bonne humeur. Exactement ce qu'il nous faut pour accompagner ce début de journée. Maintenant, place aux passionnés de course hippique. Le rendez-vous est donné ce lundi soir, 18h30, sur l'hippodrome de Vichy pour le Quintet Plus avec le prix Hubert de Cateux. Une course de place sur 1400 mètres qui réunit 16 concurrents. Et comme chaque jour sur Radio 4, on retrouve les conseils et les analyses de notre spécialiste Tom Kazak pour tenter de trouver les bons chevaux. À vos pronostics.
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2: Bonjour, bonjour à tous. C'est le prix Hubert de Cateux et les 1400 mètres de la piste corde à droite à l'hippodrome de Vichy qui sera le théâtre du Quintet Plus de ce lundi 20 juillet 2026. Disputé dans la discipline du galop, ils seront 16 au départ vers 18h30. En tête de notre sélection, le 16, Oisier, sur une piste et une distance à son entière convenance, il peut l'emporter. Suivi du 7, Tsiaopa, qui vient de bien gagner dans un réclamé. Le 3, Dividend Roule, confié à Pierre Charles Boudot pour l'occasion. Le 4, Riassou, a déjà bien fait sur le parcours qui nous intéresse. Et enfin, le 12, Rêve de Valarsa, retrouve une valeur qui lui confère une première chance. Il complétera notre sélection. Une sélection que vous pouvez retrouver sur ma chaîne YouTube Tom Kazak, les pronostics hippiques avec mes dernières minutes. Donc notre choix aujourd'hui, premier le 16, Oisier. Second le 7, Tsiaopa. Troisième le 3, Dividend Roule. Quatrième le 4, Riassou. Cinquième le 12, Rêve de Valarsa. Le second choix le 6, le 13. Hélas, et à vous la fortune.
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0: Elton John avec Daniel. Belle chanson hein, pour continuer cette matinée tout en douceur. Et chaque matin, vous êtes toujours de plus en plus nombreux à nous écouter. Alors merci, merci pour votre fidélité, merci pour vos petits messages qui nous font vraiment plaisir. D'ailleurs, hein, n'hésitez pas à nous laisser le vôtre sur le répondeur de la radio 05 53 36 78 68. Un petit mot, une idée de sortie, une information locale ou simplement un petit bonjour. On adore vous entendre.
1: Bonjour Radio 4, c'était pour vous souhaiter un bel été à toute l'équipe de Radio 4 et à tous les gens que j'aime. Voilà, une bonne journée. Au revoir.
0: Et bien justement, on partage ensemble les rendez-vous de ce samedi. Du côté de Villefranche du Périgord, le Secours catholique organise un vide-grenier de 9h30 à 17h30. Ça se passe au presbytère de Villefranche du Périgord. On reste en Périgord, à Montferrand du Périgord, place à la fête votive avec des jeux, une course de vélo l'après-midi, puis en soirée un marché gourmand accompagné d'une animation musicale. Et comme chaque samedi soir de l'été, direction Lauzun pour les tables gourmandes à partir de 19h ce samedi. Cette semaine, l'ambiance musicale sera assurée par le groupe Les Originales. Des belles occasions de sortir, de partager et de profiter de l'été ici en Lot-et-Garonne et en Dordogne avec Radio 4, bien sûr. 9h13, la suite de votre matinée en musique avec lui aussi un local issu du Périgord, de Bergerac, Kenji Girac, qu'on écoute ce matin dans la matinale de Radio 4, les yeux de la maman.

0: À l'instant, Kenji Girac avec les yeux de la mama. Une magnifique chanson pleine d'émotions avec des paroles qui résonnent forcément dans le cœur de toutes les mamans. Et ce matin, on leur offre ce titre à toutes ces mamans qui sont toujours là, qui donnent sans compter, qui accompagnent, qui rassurent, qui encouragent et qu'on oublie parfois de remercier ou à qui on oublie parfois de dire tout simplement « je t'aime ». Avec les yeux de la mama, Kenji Girac nous rappelle l'importance de ces petits mots et de ces petits gestes qui comptent tellement. Alors aujourd'hui, pourquoi ne pas prendre quelques secondes pour envoyer un message, passer un coup de fil ou simplement offrir un sourire à celles qui nous ont tant donné. Radio 4 vous accompagne toujours ici avec les plus belles émotions. Merci à Kenji Girac. Zazie, dans un instant, pour la suite de votre matinée, chanson d'amour.
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Bonjour à tous, les béliers, en amour, privilégiez la sincérité et les échanges directs aujourd'hui. Taureau, une question financière ou matérielle pourrait trouver une solution satisfaisante. Prenez le temps d'écouter votre intuition. Les gémeaux, vous pourriez recevoir une marque d'affection ou de reconnaissance qui vous fera chaud au cœur. Les cancers, une rencontre ou une discussion pourrait vous ouvrir de nouvelles perspectives. Quant à vous, les lions, côté bien-être, accordez-vous quelques moments de détente. Les vierges, vous saurez apaiser les tensions autour de vous et favoriser le dialogue. Quant à vous, les balances, c'est une excellente journée pour mettre en avant vos idées ou pour défendre un projet qui vous tient à cœur. Les scorpions, votre détermination sera remarquable. Vous aurez l'occasion d'avancer sur un dossier important ou encore de clarifier une relation. Les sagittaires, une opportunité intéressante pourrait se présenter, notamment dans le domaine professionnel ou personnel. Et puis enfin, les capricornes, une activité artistique relaxante pourrait vous apporter beaucoup de satisfaction. Les verseaux, du sport et une alimentation saine pourraient vous apporter beaucoup de bien aujourd'hui. Et puis enfin, chers poissons, prenez du temps pour vous. Votre corps et votre esprit vous remercieront. Je vous souhaite à tous une très belle journée et un excellent début de semaine.

Naya avec une fille de la lune, un joli moment de douceur pour continuer cette matinée avec vous. Et comme toujours, on partage ensemble les bons plans sortis de votre week-end en Lot-et-Garonne et en Dordogne. Ce dimanche, le Ciné-Club Revoir et Revivre vous donne rendez-vous au cinéma Liberty de Mont-Saint-Pron-Libos pour la projection du film Blow Up. C'est à 10h15 ce dimanche matin. À Villeréal, les passionnés de belles mécaniques pourront admirer de magnifiques véhicules lors du rassemblement de voitures de collection accompagné d'un concert à partir de 10h30. Et puis toujours à Villeréal, l'ambiance sera festive dès 18h avec la bodega de la commune. Stands de restauration, groupes musicaux, Batucada seront au programme pour une belle soirée d'été ce dimanche soir. À 9h30, dans quelques minutes, nous avons rendez-vous avec Alice Guyot. C'est la propriétaire du château de Bridoire à Ribagnac. Elle viendra nous présenter les animations estivales proposées au château, mais aussi de cette grande soirée guinguette de ce mardi soir. Attention, restez bien à l'écoute de votre radio. On a même des entrées à vous faire gagner. Alors, soyez attentifs et gardez une oreille sur votre radio ce lundi matin. The Cure in Between Days, juste avant de retrouver donc la propriétaire du château de Bridoire, Alice Guyot.

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1: On en a pris l'habitude depuis maintenant plusieurs années d'aller faire des petits tours du côté du château de Bridoire en Dordogne. C'est à Ribagnac précisément, château qui nous propose des choses globalement tout au long de l'année, mais évidemment les temps forts de l'été sont là. Et Alice Guyot est la propriétaire de ce château. Bonjour Alice.
2: Bonjour.
1: Alors il y a des nouveautés cette année, il y a également des choses qui reviennent, à commencer par les guinguettes des mardis soirs. Il y en aura une ce mardi 21 juillet, mais d'abord faisons les choses dans l'ordre. Je vois qu'au chapitre des nouveautés, il y a notamment une histoire de chevalier et une histoire de princesse. Expliquez-nous ça.
2: Exactement, on va faire rêver les enfants à Bridoire cet été, puisque du coup on a un vrai maître d'armes, un chevalier qui va venir faire une initiation au compas d'épée pour voilà, les enfants mais aussi les parents. Souvent il y a les papas qui se prêtent au jeu. Et on a aussi une princesse magnifique à cheval qui vient faire deux fois dans la journée une représentation, un spectacle en costume et surtout après la séance photo avec son cheval pour les petites filles, les petits garçons, enfin tous ceux qui souhaitent faire la photo et rencontrer leur idole.
1: Alors avec en parallèle hein, des entraînements de chevaux à 11h30, des démonstrations et dégustations de madeleine dans les cuisines historiques, on peut doucher et faire participer aux soins des chevaux également. Tout ça, ça se passe à plusieurs reprises dans la journée puisque ce château, il est ouvert depuis le 6 juillet jusqu'au 30 août. Ces animations sont proposées de manière quotidienne. Alors évidemment, on s'adapte aux conditions climatiques. Il a fait chaud, un petit peu trop des fois peut-être pour certaines animations. Vous êtes contente là d'ailleurs du début de saison ?
2: Écoutez, c'est vrai que les grosses chaleurs ont provoqué une baisse de la fréquentation, mais voilà, c'est normal, on comprend. Les gens venaient plus tôt le matin, on essayait d'ouvrir plus tôt. Et puis nos animations, on essaye de les adapter pour qu'il y ait toujours quand même des animations. Les cuisines sont bien au frais dans le château, donc les gourmands pourront déguster une petite madeleine. Et puis pareil, l'initiation au combat d'épée peut se faire au frais dans les intérieurs du château si vraiment la météo on ne s'y prête pas et les chevaux sont à l'écurie et les gens peuvent aller les voir, les rencontrer. Donc on essaye vraiment de proposer ces animations quand même tout au long de la journée malgré les fortes chaleurs.
1: Alors ça c'est les choses proposées tout au long de l'été et il y a quatre temps forts, mardi 21, mardi 28 juillet mais aussi le mardi 4 et 11 août de 19h à 23h, c'est ce que vous appelez les guinguettes de Bridoire. Donc la première c'est ce mardi, demain, de 19h à 23h. Expliquez-nous le concept et le programme.
2: Bah écoutez, c'est pour les gens qui ont envie de profiter du château d'une manière un peu différente, puisque à partir de 21h30, à la nuit tombée, le château sera complètement illuminé. Les gens pourront déambuler aussi dans les intérieurs du château, illuminés aux chandelles. Il y aura un spectacle équestre à 22h30 avec les chevaux du château, mais aussi d'autres intervenants d'artistes qui vont venir avec leurs propres chevaux. Et les gens vont pouvoir profiter d'une soirée dans un magnifique cadre, se restaurer, parce qu'il y aura des points de restauration avec des producteurs locaux, profiter de nos jeux, tout ça avec du coup du beau temps et aussi la chaleur qui retombera un petit peu en fin de journée. Donc c'est une manière aussi de profiter directement de tout le site avec une soirée festive.
1: Des jeux géants, la restauration sur place, l'illumination des façades du château, une déambulation libre dans les intérieurs du château, illuminée aux chandelles, c'est magnifique. Animation musicale, rencontre avec les animaux, il y a des cochons, les lapins, des chèvres, des petits ânes, des chevaux, un spectacle équestre donc à 22h30 et le feu d'artifice en musique à 23h, bon ça ce sera dépendant évidemment du temps et de la sécheresse ou pas.
2: Exactement, si on ne veut persiste. Pas faire prendre de risques.
1: Ah oui, c'est tout simplement interdit par la préfecture, Là vous ne pouvez même pas bricoler. La réservation est obligatoire pour ces soirées sur le site internet.
2: Hein. Oui voilà, c'est des places limitées, ça se remplit quand même assez rapidement, donc il ne faut pas, pas traîner. La billetterie est en ligne directement sur notre site.
1: Merci beaucoup Alice Guyot.
2: Merci à vous, merci
1: beaucoup. À bientôt au château de Bridoire.
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3: 9h35 sur Radio 4 et question du jour. Qu'est-ce qu'il se passe au château de Bridoire les mardis soirs pendant l'été ? Vous avez la réponse, envoyez votre réponse et la bonne tout de suite au 05 53 36 60 50 et repartez avec vos entrées pour découvrir le magnifique château de Bridoire et ses animations.

Radio 4, c'était Angèle. Avec Bruxelles, je t'aime. Un joli clin d'œil à une ville chère à la chanteuse belge. Mais ce matin, on continue surtout de vous faire découvrir les beaux rendez-vous près de chez vous. Il y a quelques minutes, nous recevions Alice Guyot, propriétaire du château de Bridoire à Rigbagnac. Elle nous a présenté les animations estivales proposées au château tout l'été, mais aussi la grande soirée guinguette de ce mardi. Alors, si vous avez envie de découvrir ce magnifique château et ses animations, vous offre vos places pour le château de Bridoire. Voici la question du jeu, je pense que vous avez bien écouté. Qu'est-ce qui se passe au château de Bridoire les mardis soirs pendant l'été? Juste de vous le dire. Envoyez vite votre réponse à Radio 4 et tentez de gagner vos entrées pour profiter d'un bon moment au château de Bridoire. C'est à Rigbagnac, en Dordogne, tout près de Bergerac. 05 53 36 60 50 pour vos réponses. Dépêchez-vous. Et puis on continue avec les rendez-vous de ce dimanche. Direction à Castionnès, où la soirée gourmande débutera à 19h ce dimanche sur la place de la mairie avec une animation musicale assurée par le groupe Boot Hill. À Cadouin, le comité des fêtes vous attend pour un marché gourmand suivi d'un concert également ce dimanche. À Montpazier, la maison du Grand Site propose le spectacle Tartuffe, interprété par le théâtre du Roi de Cœur. C'est à 20h au théâtre de Verdure ce dimanche. Et pour terminer cette belle journée, direction Villeneuve-sur-Lot, où le Cercle Villeneuvois organise un loto à partir de 20h30. Vous pourrez gagner de nombreux lots. Profitez de votre dimanche en lot également.

0: l'instant sur Radio 4. C'était Jennifer avec Mourir sur scène, une reprise du grand classique de Dalida, titre mythique de la chanson française, ici revisité avec la sensibilité et l'énergie de Jennifer, une belle façon de redécouvrir ce morceau emblématique qui parle de passion, de scène et de cette envie de donner le meilleur de soi jusqu'au bout. Il est 9h47 sur Radio 4. La suite de votre matinée sera accompagnée par Calogero. Mais juste avant, on prend des nouvelles de la vie locale, direction Montflanquin avec le bulletin municipal.
1: Direction Montflanquin pour parler notamment du démarrage ce jour du festival de baroque qui fête ses 25 ans avec un programme spécial Splendeur Baroque, ce festival qui va se dérouler jusqu'au 31 juillet. Puis dans le cadre de ce festival, une projection est prévue ce soir en plein air à 22h15, place des Arcades du film Ténor. C'est un film, une projection offerte par la municipalité. On parle également d'une exposition peinture de John Sefton jusqu'au 24 juillet. C'est à la salle d'Aquitaine et c'est organisé par le GEM. Le samedi 1er route, clôture du Festi Azul à Montflanquin, place des Arcades, avec à 21h Catalina et Azul Combo, 22h30 Space Fever, et c'est là aussi offert par la municipalité. Et puis on termine avec l'exposition à Pollen, Clarifie le cœur, disperse le feu, de Sochéata Canto Ing, et c'est jusqu'au 20 septembre. Nous recevons dans le studio de Villeréal l'adjoint au maire en charge de la communication, c'est Didier Lambert. Bonjour Didier.
2: Bonjour Patrice, bonjour à toutes et tous.
1: Alors on va parler de ces 120 jours d'action. On fait tout d'abord un petit constat de la campagne, Didier.
2: Oui, alors dans le cadre de la campagne, ce que nous avons remarqué, c'est qu'il y avait un besoin de communication. Beaucoup de Montflanquinois nous ont fait part d'avoir un lien, une communication et une information permanente, fluide et transparente sur les activités de la municipalité.
1: Dans le cadre de ce Bien Vivre à Montflanquin, vous avez voulu informer des principales actions qu'on peut résumer, Didier, en trois thèmes.
2: Oui, alors on a fait un petit flyer qui a été distribué au cours de ces derniers jours dans les boîtes à lettres des Montflanquinois et qui sera mis sur les réseaux sociaux à partir d'aujourd'hui. Les trois thèmes principaux qu'on a voulu souligner, en dehors des actions principales qui ont été menées par le conseil municipal depuis notre élection, c'est bien évidemment le soutien et le lien social et la vie locale, investir pour nos enfants et communiquer avec nos administrés.
1: Ouais, c'est important de communiquer, et notamment pour le chargé de communication à la mairie de Montflanquin, avec les différents réseaux que vous pouvez avoir à la mairie.
2: Oui, bien évidemment. Alors, c'est pas que. L'ensemble de l'équipe participe activement, notamment dans le cadre du lien social. Les conditions météo nous ont amenés à contacter 96 personnes dites fragiles, auprès desquelles nous avons effectué des visites ou des appels, et deux fois dans le cadre de ces dernières semaine. Notamment 50 personnes ont été reçues individuellement par monsieur le maire pour prendre en compte les besoins, les demandes spécifiques. Et nous avons lancé le forum des associations qui aura lieu le 12 septembre prochain.
1: Si on conclut sur ces 120 jours déjà de l'élection, Didier Lambert, qu'est-ce qu'on peut en dire?
2: Beaucoup de choses. Beaucoup de choses simples, concrètes et visibles qui ont été faites, et c'était le credo de monsieur le maire, faire des choses faciles, accessibles. Nous allons continuer à dire ce que l'on fait et à faire ce que l'on dit, et on travaille bien évidemment sur des projets de long terme sur lesquels on reviendra ultérieurement.
1: Et merci beaucoup Didier Lambert, vous êtes adjoint au maire en charge de la communication à la mairie de Montflanquin. On va vous souhaiter un très très bel été.
2: Vous aussi, merci beaucoup, merci Patrice, et bel été à tous les Montflanquinois.
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C'était Calogero avec Paris qu'on s'aime encore, un titre qui nous rappelle que les belles histoires, les souvenirs, les émotions restent parfois bien plus longtemps qu'on ne l'imagine. Et justement, des souvenirs, vous allez pouvoir vous en créer ce week-end avec les nombreux rendez-vous ici en Lot-et-Garonne et en Dordogne. À peine d'Agenais, le festival Peinard revient du 24 au 26 juillet pour sa 21e édition. Plus de 30 artistes investiront une dizaine de lieux du village. Le grand temps fort aura lieu samedi avec des spectacles, de la danse, du théâtre de rue et des ateliers. La journée se terminera en musique dès 21h avec le groupe Les Bouillants, suivi de DJ Soka. C'est à peine d'Agenais. C'est ce week-end. À Perrières, c'est la fête du village tout le week-end. Ça débute vendredi soir, 21h. Place du théâtre avec la pièce Froufrou les bains de la rampe Comontoise. Samedi à 19h30, repas concert avec le groupe Cover Drive. Et puis dimanche matin, les sportifs pourront participer à une randonnée pédestre à partir de 8h avant de partager un repas le midi. C'est ce week-end, c'est à Perrières tout le week-end. Enfin, près de Sadillac, au moulin de Citol, plongé dans l'ambiance d'autrefois avec la fête des battages, programme démonstration de battage avec une locomotive à vapeur, visite du moulin, restauration sur place et animation musicale. Le rendez-vous à ne pas manquer du côté de Sadillac au moulin de Citol. À 10h, nouveau rendez-vous avec l'actualité locale en Lot-et-Garonne et en Dordogne sur Radio 4. Bienvenue si vous nous écoutez à Villeneuve-sur-Lot sur le 107.3 ou entre Marmande et Tonneins sur le 90.8. 9h57, voici Louis Bertignac, les idées.

0: ici, en Lot-et-Garonne et en Dordogne, dans le journal de Radio 4, présenté par Patrice Couturier. Bonjour Patrice.
1: Bonjour Christophe, bonjour à toutes et à tous. L'actualité en ce lundi 20 juillet débute avec la vigilance qui monte encore d'un cran dans le Lot-et-Garonne. Dès aujourd'hui, le département bascule en vigilance rouge pour le risque de feux de forêt. Une décision prise par le préfet hier face à une végétation particulièrement sèche et à des conditions météo toujours très préoccupantes. Concrètement, dans les communes à dominante forestière, les restrictions seront nombreuses. Toute présence dans les espaces forestiers sera interdite entre 14h et 22h, sauf dérogation. Les manifestations sportives, culturelles et de loisirs sont suspendues. Les sites de loisirs devront fermer durant cette période et l'utilisation de moteurs thermiques ou électriques sera également interdite. Les chantiers forestiers devront stopper leurs engins dès 13h et bien entendu, il reste strictement interdit de faire du feu, de fumer ou de pratiquer tout brûlage à proximité des bois et des forêts. La préfecture appelle chacun à la plus grande vigilance pour éviter le moindre départ de feu. Et puis malheureusement, l'effet de ces derniers jours montre que le rappel de ces consignes n'est pas anodin. À Castillonnet, ce samedi après-midi, un agriculteur a allumé un feu pour brûler des végétaux, alors que cette pratique était déjà interdite par arrêté préfectoral. Le feu, laissé sans surveillance, s'est propagé à un champ voisin. Résultat, près de 2000 mètres carrés de chaume sont partis en fumée. Les sapeurs-pompiers sont intervenus rapidement, évitant que les flammes n'atteignent deux hangars remplis de paille. L'agriculteur a été verbalisé. Et ce n'est malheureusement pas un cas isolé, puisque quelques jours plus tôt au Léda, ce sont les restes d'un feu, probablement un barbecue ou un brûlage domestique, qui ont déclenché un incendie détruisant près de 2 hectares de chaume. Là encore, les pompiers ont évité le pire et la propriétaire devrait également faire l'objet d'une verbalisation. Autre dossier qui connaît un nouveau rebondissement en Lot-et-Garonne, c'est la justice financière qui durcit le ton dans l'affaire du lac de Caussade. La cour d'appel financière a confirmé l'essentiel des condamnations prononcées en première instance contre plusieurs anciens responsables de la chambre d'agriculture du Lot-et-Garonne. Mais elle est allée plus loin en retenant 2 infractions supplémentaires, ce qui entraîne un alourdissement des sanctions. L'ancien président la Chambre d'agriculture, Serge Bousquet-Cassagne, voit ainsi son amende passer de 14 000 à 20 000 euros. Les sanctions sont également revues à la hausse pour les anciens vice-présidents, Patrick Franken, condamné à 10 000 euros, et Christian Gérardi, qui écope désormais de 7 000 euros. Les amendes de Nicolas Bousquet-Cassagne, ancien agent comptable, et de Didier Perel, membre du bureau, sont en revanche confirmées à 5 000 et 2 000 euros. La juridiction reproche notamment aux responsables de l'époque des irrégularités dans la gestion financière de la construction du lac de Caussade, le non-respect d'une décision de justice, mais aussi l'octroi d'avantages injustifiés. La Cour retient également 2 nouveaux manquements concernant certains marchés de travaux et le recrutement du fils de l'ancien président comme comptable de l'établissement. Enfin, 2 des appelants, absents à l'audience sans justification, ont également été condamnés à 1000 euros d'amende. À Lauzin, les gendarmes ont fait une macabre découverte dans la maison détruite par un incendie la semaine dernière. Un corps a été retrouvé dans les décombres lors de la sécurisation de l'habitation. La dépouille est actuellement en cours d'identification, mais il pourrait s'agir du propriétaire des lieux, un octogénaire porté disparu depuis le sinistre. Les enquêteurs devront désormais confirmer son identité, puis déterminer les causes exactes de l'incendie, qui reste pour l'instant inconnu. À Agen, moins d'un mois après le spectaculaire dégât des eaux qui avait contraint les galeries Lafayette à fermer leurs portes, le grand magasin rouvre dès aujourd'hui. Une réouverture partielle puisque seul le rez-de-chaussée sera accessible au public. Les espaces mode hommes-femmes, maroquinerie, chaussures ou encore parfumerie ont été réorganisés avec notamment des espaces dédiés aux soldes. Les étages, eux, restent en travaux et leur réouverture dépendra de l'avancée du chantier. Une bonne nouvelle hein, malgré tout pour les Agenais qui retrouvent l'un de leurs magasins emblématiques en pleine période estivale. Et puis on va refermer ce journal avec du sport et même un petit cocorico Lot-et-Garonnais. L'Espagne est championne du monde de football. La Loja s'est imposée en finale face à l'Argentine de Lionel Messi. Et parmi les champions du monde, un joueur bien connu en Lot-et-Garonne, Emeric Laporte. Le défenseur central formé au SU Agen soulève ainsi la Coupe du Monde après avoir déjà remporté la Ligue des Nations, puis l'Euro avec l'Espagne. Pur produit de la formation française, longtemps ignoré par Didier Deschamps malgré un parcours complet chez les Bleuets. Emeric Laporte avait choisi de défendre les couleurs espagnoles en 2021. Un choix qui lui offre aujourd'hui la plus belle récompense du football mondial. Une immense fierté pour celui qui a fait ses premiers pas, un ballon au pied sur les terrains du Lot-et-Garonne et sûrement la même fierté pour celles et ceux qui ont croisé le chemin de la Genève en tant que formateur. Félicitations à tous. Voilà, c'est ainsi que nous refermons ce journal. Merci de votre fidélité. Très belle journée à l'écoute de votre radio.
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1: Après un week-end estival, la semaine débute sous le signe d'un soleil généreux sur l'ensemble du Lot-et-Garonne. Ce lundi 20 juillet, le ciel sera largement dégagé avec seulement un petit voile nuageux dans l'après-midi. Les températures sont déjà bien élevées en ce début de matinée, comprises entre 18 et 20 degrés, avant une montée rapide du mercure. Nous aurons entre 26 et 27 degrés au plus chaud de la matinée. Cet après-midi, il fera 33 à 34 degrés sur la moitié nord du département, alors que nous atteindrons les 35 degrés sur un quart sud. La soirée restera très douce, voire chaude, avec encore près de 30 degrés en début de nuit. Demain mardi, très peu d'évolution. Le soleil dominera toujours largement le ciel Lot-et-Garonnais et la chaleur restera intense. Pas de changement du côté du thermomètre. Mercredi, les conditions resteront estivales. Le soleil conservera l'avantage malgré quelques nuages élevés en soirée. Jeudi, la chaleur persistera et puis cette tendance devrait se confirmer tout au long de la semaine.
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1: À Fumel, décès de Madame Arlette Roux, survenue à l'âge de 88 ans. Ses obsèques civiles seront célébrées aujourd'hui, lundi 20 juillet, au crématorium de la Fox à 11h30. Cet avis est communiqué par les pompes funèbres Gracia et Fils de Fumel. À Cusorne, décès de Monsieur Serge Barras, survenu à l'âge de 70 ans. Ses obsèques civiles seront célébrées mardi 21 juillet au cimetière de Biron à 15h. L'inhumation aura lieu au cimetière de Biron. Les visites sont possibles aujourd'hui de 9h à 18h et mardi matin à la maison funéraire à Fumel. La famille ne souhaite pas de plaques, des fleurs naturelles uniquement. Cet avis est communiqué par les pompes funèbres Gracia. À Villeneuve-sur-Lot, décès de Monsieur Joël Legrand, survenu à l'âge de 75 ans. Ses obsèques civiles seront célébrées mercredi 22 juillet au crématorium du Grand Villeneuvois à Les Écazeneuves à 11h30. Les visites sont possibles à la chambre funéraire de Jouy à Villeneuve-sur-Lot. Cet avis communiqué par les pompes funèbres de Jouy. À Saint-Sylvestre-sur-Lot, décès de Monsieur Serge Loubière, survenu à l'âge de 81 ans. Ses obsèques civiles seront célébrées mercredi 22 juillet au crématorium du Grand Villeneuvois à 13h30. La crémation aura lieu au crématorium du Grand Villeneuvois à 14h. Un dernier hommage peut lui être rendu à la chambre funéraire de Saint-Sylvestre. Cet avis est communiqué par les pompes funèbres Moreno. À Bergerac et Beaumont-du-Périgord, ses enfants, Faustine, Sacha et Iris, ses parents, Christian et Christine Bussière, son frère Michael, ses neveux Dylan et Nathan, parents et alliés, profondément touchés par les marques de sympathie qui leur ont été témoignées lors du décès de M. Damien Bussière, remercie toutes les personnes qui se sont associées à leur deuil. À Moroux, Brigitte, son épouse, ses enfants et petits-enfants, parents et amis, profondément touchés par les marques de sympathie qui leur ont été témoignées lors du décès de M. Guy Delbès, remercie toutes les personnes qui se sont associées à leur deuil. À Bogas, Madame Fernande Fabre, sa sœur, les familles Fabre, Mesplet, Kilburg, Castan, profondément touchés par les marques de sympathie qui leur ont été témoignées lors du décès de M. Jean Fabre, remercie toutes les personnes qui se sont associées à leur deuil. À Saint-Sylvestre-sur-Lot, Madame Solange Quintard, son épouse, Joël et Véronique, ses enfants et leurs conjoints, ses petits-enfants, arrière-petits-enfants, parents et amis, profondément touchés par les marques de sympathie qui leur ont été témoignées lors du décès de M. Michel Quintard, remercie toutes les personnes qui se sont associées à leur deuil.

Dans cette matinale de Radio 4, quelques coups de projecteur sur des événements qui se déroulent aujourd'hui ou bien demain. Commençons logiquement par aujourd'hui et du côté d'Aimé. C'est une expo de peinture, celle d'Hervé Renoux, qui est à découvrir dans la salle Cadix à compter d'aujourd'hui donc. Et jusqu'à dimanche, c'est ouvert tous les jours de 10h à 19h. Une autre expo à Aimé, expo de sculpture et peinture de Jacomet et Chasson, c'est à découvrir dans la salle Jeanne de Toulouse. C'est également jusqu'à dimanche à partir d'aujourd'hui. L'entrée est libre et c'est ouvert tous les jours de 10h à 18h30.

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0: Vous attendez vos vacances toute l'année et une fois arrivé à destination, vous ne vous sentez finalement pas très bien. Si ce scénario vous est familier, vous souffrez peut-être de l'anxiété du vide. Ce terme, qui n'est pas un diagnostic officiel, désigne la difficulté à supporter l'inaction et l'espace libre avec beaucoup de temps et une absence de contraintes. Certains ressentent un sentiment de malaise, de tristesse, voire de déprime. Ils ont du mal à se détendre et peuvent vouloir remplir le programme de la semaine de façon compulsive. Les congés deviennent alors source d'angoisse plutôt que de repos. Alors plusieurs raisons peuvent expliquer cette anxiété. Déjà, les vacances créent une rupture de routine. On passe assez brutalement d'un agenda rempli, avec des repères stables, à un temps vide, où il n'y a plus de cadre clair. Et pour certaines personnes, ne rien faire renvoie aussi à une forme d'angoisse existentielle. Ils ont l'impression de perdre du temps, d'être inutiles, de ne plus savoir qui ils sont quand les rôles professionnels ou sociaux sont mis entre parenthèses. Bon, pour calmer l'anxiété du vide, on peut déjà conserver une routine minimale avec des heures de réveil, de coucher et de repas fixes et un temps d'activité régulier tous les jours. On peut aussi structurer le vide avec quelques piliers quotidiens, que ce soit une balade, une baignade, de la lecture ou une sieste, plutôt que de prédéfinir un programme ultra rempli ou complètement laissé au hasard. Enfin, quand ce vécu revient chaque été ou qu'il s'accompagne d'un sentiment de vide persistant ou d'autres symptômes anxieux, il peut être pertinent d'en parler à un psychothérapeute.
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1: Une matinale sur Radio 4 qui se poursuit, oui, effectivement, jusqu'à midi avec les infos locales, les animations et les animations musicales, les festivités. Ce 25e anniversaire du festival Les Splendeurs Baroques, ça se passe à Montflanquin, ces soirées baroques du 20 au 31 juillet. Ça commence donc ce soir et on en parle avec Bernard Berthoumieux, il est le président de ces soirées baroques. Bonjour Bernard.
2: Bonjour.
1: Alors, soirée baroque ou splendeur baroque ?
2: Alors, soirée baroque, c'est le nom de notre association.
1: L'association, oui.
2: Les Splendeurs Baroques, c'est pour marquer un événement particulier, c'est que nous fêtons cette année les 25 ans du festival.
1: Un festival qui est bien ancré, désormais vraiment dans le paysage culturel montflanquinois et même autour. On rappelle le concept baroque parce qu'on est sur de la musique baroque.
2: La musique baroque qui s'étend du milieu du XVIIe jusqu'au milieu du XVIIIe siècle et qui en fait c'est une musique qui est pratiquée dans toute l'Europe. Voilà, donc ça c'est la définition. Et ensuite, le principe de notre festival repose sur un travail de choriste. Et c'est une activité de choriste. Donc la musique baroque est déclinée sous la forme chorale, principalement. Ce qui veut dire que nous avons des personnes qui viennent de toute la France et de l'étranger, qui se réunissent pendant presque 2 semaines, qui travaillent et à fond les œuvres qu'on leur a préparées, et qui, à la fin, nous propose un concert accompagné par un orchestre de chambre. Et l'orchestre de chambre, c'est l'orchestre Les Passions de Montauban,
1: oui,
2: qui est notre partenaire
1: depuis
2: le début,
1: le début.
2: Réalité,
1: oui,
2: puisqu'il était à l'origine de ce festival.
1: D'accord, donc pendant ces 2 semaines, il y a des stagiaires qui viennent travailler, qui bossent, et qui à la fin font une restitution de leur travail. Et pendant tout ce temps-là, il y a également des concerts proposés au grand public. Alors, sur ces concerts-là, on n'est pas forcément sur du chœur vocal, on est quand même
2: exactement
1: beaucoup sur de l'instrument. Je vois, ne serait-ce que la date de ce mercredi, c'est Bach avec Guillaume Rebenguet-Sudre, violon et clavecin.
2: Oui, exactement. Ça, c'est un
1: bel exemple. Il n'y a pas de chorale, là, pour le coup.
2: C'est un bel exemple, et ça va être un concert un peu particulier, parce qu'on a indiqué concert aux chandelles. Ça va être dans une ambiance très intimiste. C'est un seul musicien qui, à lui seul, va nous dérouler un programme de clavecin et de violon alternés, toujours sur Bach. Et c'est un grand spécialiste de cette période. Il a enregistré plusieurs CD. Voilà, il est très, très connu. En plus, il faut signaler que Guillaume Rebenguet est facteur de clavecin. Donc, il connaît l'instrument très, très bien.
1: Un mot sur les temps forts. Parce que, par exemple, ce soir, on a du cinéma en plein air avec la projection du film Ténor de Claude Zidi. Claude Zidi Junior, précisément, oui. Ce sera sur la place des Arcades de Montflanquin. C'est totalement gratuit à 22h15 à la nuit tombée. Bon, mercredi 22 juillet, 21h, on en a parlé. Bac en miroir avec donc Guillaume Rebenguet-Sudre dans la salle des consuls de Montflanquin. Puis après, vendredi, on pourra rencontrer un artiste on pourra découvrir la sacqueboute qui est un ancêtre du trombone. Il y aura un concert le soir au château de Roquefer.
2: Et c'est un ensemble
1: de Montflanquin.
2: C'est un ensemble de 5 interprètes. La sacboute est un instrument qui est l'ancêtre du trombone.
1: D'accord.
2: Mais qui a existé à l'époque baroque et qui a des sonorités un peu différentes. Et donc il y a des œuvres qui ont été créées spécialement pour la sacboute.
1: Okay.
2: Donc ils vont interpréter des œuvres pour la sacboute dans la cour d'honneur du château de Roquefer, accompagnée par une percussion. Donc, ça va être avec une belle scénographie dans la cour du château.
1: Ça se poursuit le dimanche avec un concert de flûte à bec et violon en tandem avec l'orchestre Les Passions qui fera sa première apparition. Ce sera dans la salle des consuls. Le jeudi 30, Les Splendeurs Baroques avec un concert son et lumière, c'est-à-dire.
2: Alors ça veut dire que dans le cœur de l'église de Montflanquin, il y aura tout cet orchestre, tous ces choristes et un éclairage très particulier qui va mettre en valeur au fil du concert différents moments de la musique baroque. Il y a un autre point fort, c'est que ce concert final sera accompagné activement par Janouille. Et Janouille, cette année, fête son 450e anniversaire. Donc il va nous accompagner et intervenir sur des aspects historiques, bien entendu.
1: Ensuite, le contenu, on ne le révèle pas trop. Moi, j'avais une question à vous poser. Je vois que jeudi 30 juillet à 21h et vendredi 31 juillet à 21h, on est sur la même chose. Concert son et lumière, oui. Splendeur baroque, orchestre des passions, cœur du festival. C'est la même chose que vous faites les deux soirs ?
2: Oui, on le fait. Alors, cette année, on donne la chance à ceux qui ne peuvent pas se libérer le jeudi de pouvoir venir le vendredi et inversement.
1: Et à chaque fois, c'est dans l'église Saint-André de Montflanquin. Ce sera quand même le gros temps fort, évidemment.
2: Absolument.
1: Le festival, la dernière soirée de clôture, même s'il y a plein de choses à découvrir. Bon, on ne peut que vous inviter à aller faire un petit tour sur sur le site internet, hein, Soirée Baroque Montflanquin, pour voir le programme en détail.
2: Voilà, donc allez sur le site Soirée Baroque, vous allez voir que les tarifs sont tout à fait abordables. C'est 20 euros l'entrée. Il y a les tarifs réduits à 14 euros et c'est gratuit en dessous de 18 ans.
1: Et puis il y a un pass pour les 4 concerts au prix de 60 euros.
2: Donc 4 concerts pour le prix de 3.
1: Voilà,
2: exactement. Et la billetterie fonctionne bien. Je peux déjà vous dire que nous avons reçu une quantité importante de réservations en ligne.
1: Merci beaucoup d'avoir été avec nous, Bernard Berthoumieux. Merci. Cette 25e édition du Festival des Soirées Baroques, qui s'appelle les Splendeurs Baroques pour cette année, ce sera à compter de ce soir, lundi 20 juillet. On débute avec du cinéma. Et ça se poursuit jusqu'au vendredi 31 juillet. Chaque fois, c'est à Montflanquin. À bientôt, Bernard. Merci.
2: Merci. Bonne journée.
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Pourquoi la rivière a-t-elle participé à la renommée de la ville et qu'apporte le Lot aujourd'hui? Les réponses sont situées sur chacune des rives. 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

0: Un des rendez-vous traditionnels des lundis soirs de l'été, c'est à Villeréal avec un marché des producteurs de pays depuis déjà la fin du mois de juin et jusqu'à début septembre, des producteurs locaux qui donnent rendez-vous pour une nouvelle soirée estivale à Villeréal entre gourmandise, musique et bonne humeur, beaucoup de convivialité. La restauration sur place est évidemment possible et l'ambiance musicale sera assurée ce soir par Mick Fontaine. Coup d'envoi de ce marché de producteurs de pays sur le coup de 18h et jusqu'à 23h au cœur de la Bastide. Place de la
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Bonjour à tous, à la une de l'actualité, la vigilance monte face au risque d'incendie. 27 départements sont placés en vigilance orange pour les feux de forêt aujourd'hui. Dans le Var, le feu entre Tarado et les Arcs a parcouru près de 200 hectares. Plus de 600 pompiers sont mobilisés et la situation est jugée favorable, même si l'incendie n'est pas encore fixé. Demain, le Gard, les Bouches-du-Rhône, le Vaucluse et le Var pourraient passer en vigilance rouge pour les risques de feux de forêt. Par ailleurs, près de 40 000 hectares sont déjà partis en fumée en France depuis le début de l'année. Le ministre de l'Intérieur, Laurent Nunez, évoque une situation exceptionnelle. 111 personnes ont été interpellées dans des enquêtes liées aux incendies, dont une grande partie a reconnu les faits. Dans l'affaire Jubilard, l'accès au site où les ossements de Delphine ont été retrouvés est désormais interdit à Mayoc dans le Tarn. Le maire a pris un arrêté après l'arrivée de nombreux curieux. Certains étaient munis de pioches et de pelles pour poursuivre les fouilles. L'interdiction est en vigueur jusqu'au 31 juillet et des contrôles de gendarmerie sont prévus. La nomination proposée de François-Noël Buffet au poste de défenseur des droits suscite de nouvelles critiques. Le planning familial dénonce une provocation et se dit très inquiet, pointant ses anciennes positions sur l'avortement, les droits des étrangers et les personnes LGBT. Auditionné par les députés, le sénateur LR assure avoir évolué sur ces sujets et promet une indépendance totale. À quelques heures seulement du vote sur la loi d'urgence agricole, le Premier ministre Sébastien Lecornu réunit aujourd'hui à Matignon les chefs de groupe de la majorité. Au cœur des discussions, la réintroduction controversée de deux insecticides interdits en France mais autorisés en Europe. Une manifestation contre ce texte est prévue ce soir à Paris. À Annecy, Reporters sans frontières accuse des membres de la majorité municipale d'avoir acheté en masse des exemplaires d'un hebdomadaire local pour tenter d'étouffer une affaire présumée de viol visant le premier adjoint au maire. Le maire conteste et assure qu'aucune consigne n'a été donnée. En Espagne, les célébrations du Sacre mondial ont viré au drame. Un adolescent de 13 ans est décédé après l'effondrement d'une fontaine sur laquelle plusieurs personnes étaient montées pour fêter la victoire de la Roja. Trois autres personnes ont été gravement blessées. Et puis la finale de la Coupe du Monde a largement dominé les audiences hier soir. Diffusée sur M6, le match a réuni plus de 12 millions de téléspectateurs, soit près de 60% de part d'audience. Un score très élevé, mais encore loin des 24 millions de Français devant la finale France-Argentine en 2022. Voilà pour l'actualité. Bonne journée à tous.

On repart en Dordogne, cette fois c'est à Molières et on continue de parler de marché gourmand, en l'occurrence un marché gourmand et festif bio. Donc à Molières, demain ce sera à 19h30 sur la place de la Bastide du 13e siècle. L'animation musicale sera assurée par le groupe La Plomberie Générale, c'est organisé par le comité des fêtes de Molières et c'est demain à partir de 19h30 pour ce marché.

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1: Bonjour, bonjour à tous. C'est le prix Hubert de Cateux et les 1400 mètres de la piste corde à droite à l'hippodrome de Vichy qui sera le théâtre du Quintet Plus de ce lundi 20 juillet 2026. Disputé dans la discipline du galop, ils seront 16 au départ vers 18h30. En tête de notre sélection, le 16, Oisier, sur une piste et une distance à son entière convenance, il peut l'emporter. Suivi du 7, Tsiaopa, qui vient de bien gagner dans un réclamé. Le 3, Dividend Roule, confié à Pierre-Charles Boudot pour l'occasion. Le 4, Riassou, a déjà bien fait sur le parcours qui nous intéresse. Et enfin, le 12, Rêve de Valarsa, retrouve une valeur qui lui confère une première chance. Il complétera notre sélection. Une sélection que vous pouvez retrouver sur ma chaîne YouTube Tom Kazak, les pronostics hippiques avec mes dernières minutes. Donc notre choix aujourd'hui, premier le 16, Oisier. Second le 7, Tsiaopa. Troisième le 3, Dividend Roule. Quatrième le 4, Riassou. Cinquième le 12, Rêve de Valarsa. Le second choix le 6, le 13. Hélas, et à vous la force!

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1: C'est un rendez-vous traditionnel dont on parle aujourd'hui du côté de Puymirol, 23e édition du festival Puym Jazz qui se déroulera du 22 au 24 juillet. 3 jours pour au total 6 concerts et on en parle avec Catherine Mazel, elle est la présidente de l'association du festival. Bonjour Catherine.
2: Bonjour Radio 4.
1: Alors un spectacle qui se veut vocal cette année, hein. L'intitulé c'est Vocalement Votre, c'est-à-dire quoi? Vous avez axé sur la voix particulièrement?
2: Absolument. Chaque année, on a un titre qui reprend un petit peu le thème des concerts. Et cette année, c'est la voix. Pour les 3 concerts in, chaque fois, il y aura des chanteurs ou des chanteuses.
1: Alors, dans le cadre du festival off, pour s'ambiancer en début de soirée, on aura le 22 Club Sandwich à 19h, le 23 Flip Flop Hoppers et enfin le 24 Adi Jazz. Chaque soir, c'est à 19h, c'est gratuit, sans réservation, sur la place des Cornières, on vient comme ça. Mais je voudrais qu'on mette un coup de projecteur particulier sur ce qui est proposé dans le IN. Le 22 juillet, on a Gouzi à 21h, le 23 Yuraskal Band et enfin le 24 Raphaël Lemonnier and Friends. Présentez-nous ces groupes du festival IN, à commencer par Gouzi.
2: Ce sont des locaux plutôt jazz manouche, donc c'est très entraînant, c'est également très festif, c'est très agréable, voilà, et c'est pas courant. Ensuite, le deuxième soir, ça c'est beaucoup plus classique, c'est un style vraiment qui est de Louis Armstrong, avec Théophile Parent qui est à la trompette, et c'est à s'y méprendre quant à sa voix, qui est magnifique, donc voilà encore une voix. Et eux, ils viennent de Lille, donc ils sont pas tout près. Et on finit avec Raphaël Lemonnier et Friends. Donc Raphaël Lemonnier est au piano. Et dans ce groupe qui vient du sud de la France, nous avons 2 chanteuses qui ont des voix exceptionnelles et qui vont terminer le festival en beauté, donc avec Olympe Assoauto et Christelle Daubat qui chanteront avec les 5 musiciens qui les accompagneront.
1: Ces concerts, je le rappelle, il y a la partie off qui est gratuite et la partie in qui est payante. C'est combien la partie payante?
2: Alors la partie payante, il y a 3 tarifs. Les personnes qui viennent les 3 soirées ont un pack à 45 euros. Les personnes qui viennent que pour un concert, c'est 18 euros. Après, on fait des tarifs préférentiels pour les étudiants, les demandeurs d'emploi et les jeunes de 15 à 18 ans, où là, c'est 5 euros. Et ensuite, pour finir, c'est gratuit pour tous les jeunes de moins de 12 ans.
1: Mercredi 22, jeudi 23 et vendredi 24 juillet, c'est donc ce festival Puym Jazz, 23e édition. Merci beaucoup, Catherine Mazel.
2: Avec plaisir.
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0: On repart en Dordogne, cette fois c'est à Molières et on continue de parler de marché gourmand, en l'occurrence un marché gourmand et festif bio. Donc à Molières, demain ce sera à 19h30 sur la place de la Bastide du 13e siècle. L'animation musicale sera assurée par le groupe La Plomberie Générale, c'est organisé par le comité des fêtes de Molières et c'est demain à partir de 19h30 pour ce marché gourmand et festif bio.
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Les ateliers de l'été se poursuivent au musée de Gajac demain mardi 14h30 en écho à l'exposition Hommage à Monet. Le musée de Gajac de Villeneuve-sur-Lot propose des ateliers d'art plastique. Tout l'été, ça se passe les mardis et jeudis de 14h30 à 16h30. Des ateliers qui s'adressent aux enfants à partir de 6 ans et qui sont conçus et animés par des plasticiennes. Rendez-vous donc demain 14h30 au frais au musée de Gajac de Villeneuve.

C'est un des joyaux de Villeneuve-sur-Lot, la Tour de Paris. La Tour de Paris qui se visite d'une part, mais dans laquelle on peut également participer à un atelier médiéval. C'est demain, de 15h à 19h. En fait, c'est globalement tous les mardis jusqu'au 25 août que ces ateliers médiévaux sont proposés à tous les publics dans cette Tour de Paris. Au programme de ce mardi, l'initiation à la calligraphie. Rendez-vous donc de 15h à 19h, demain, dans la Tour de Paris. C'est à Villeneuve-sur-Lot.

un autre rendez-vous à vous proposer pour la journée de demain. Alors ça s'étale sur toute une journée. C'est proposé par le café associatif Le 109 de Fumel qui va s'exporter un petit peu du côté de Pennagenet. Je vous explique, ça commence à 9h. Rendez-vous est donné à 9h du matin demain au café 109 de Fumel et on part en covoiturage direction Pennagenet. Matinée de découverte de la structure Ancrage qui est l'espace de vie sociale de Pennagenet. On partage un pique-nique convivial le midi et puis l'après-midi balade et rallye photo à Port de Pennes. C'est gratuit, c'est ouvert à tous, ça se passe demain.

Les talons tueurs, voilà l'intitulé de ce cluedo géant proposé aux haras nationaux de Villeneuve demain à 18h30. Alors l'histoire, nous sommes en 1921 à Villeneuve, dans les haras. Charles de la Chesnaye-Divan est retrouvé mort dans le box de l'étalon Nourrice Pacha. Il est piétiné. Mais que s'est-il passé? Pourquoi Charles se trouvait dans le box de cet étalon en période de rut? Eh bien, apportez votre concours au colonel Lorenz pour découvrir la vérité. C'est un cluedo géant organisé avec la compagnie Paradoxal. C'est totalement gratuit et ça se passe demain 18h30 dans les haras nationaux de Villeneuve.

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0: ici, en Lot-et-Garonne et en Dordogne, dans le journal de Radio 4, présenté par Patrice Couturier. Bonjour Patrice.
1: Et bonjour Christophe, bonjour à toutes et à tous. Le trafic ferroviaire qui a été fortement perturbé entre Toulouse et Paris. Les passagers du train de nuit intercité reliant Toulouse-Matabio à Paris-Austerlitz ont vécu une véritable journée d'enfer. Parti jeudi soir à 22h16, le train devait arriver dans la capitale à 7h16 vendredi matin. Mais un arbre tombé sur les voies entre Souillac et Gourdon dans le Lot a contraint le convoi à s'arrêter pendant plusieurs heures. Les équipes de SNCF Réseau sont intervenues pour dégager l'obstacle avant de pouvoir autoriser la reprise du trafic. À bord, les voyageurs ont été pris en charge par la SNCF, avec notamment la distribution de paniers repas. Le train est finalement arrivé à Paris aux alentours de 16h, soit près de 9h après l'horaire prévu. Des perturbations, il y en a aussi été question ce week-end dans le Lot-et-Garonne, cette fois sur le réseau électrique. En pleine période de forte chaleur, un poste de transformation a pris feu au Temple-sur-Lot. Selon les premiers éléments, une surchauffe serait à l'origine de l'incendie. Environ 500 abonnés répartis sur les communes du Temple-sur-Lot, de Sainte-Livrade-sur-Lot et de Castelmoron ont été privés d'électricité. Enedis est rapidement intervenu en installant un groupe électrogène afin de réalimenter une grande partie des foyers. À Castelmoron, la municipalité avait ouvert une salle climatisée pour accueillir les habitants qui en avaient besoin, tandis que les personnes les plus fragiles ont été contactées individuellement. Les forces de l'ordre, elles aussi, ont été particulièrement mobilisées ces derniers jours à Bergerac. C'est un important trafic de stupéfiants qui a été démantelé. Un jeune homme de 20 ans a été interpellé jeudi par la police nationale dans son appartement de la rue Jean Ménéret. Les policiers ont découvert 1,8 kg de résine de cannabis ainsi que 166 g de cocaïne pour une valeur estimée entre 25 000 et 30 000 euros. Placé en garde à vue, le jeune homme a reconnu les faits. Il a expliqué vendre des stupéfiants depuis environ un mois et demi, principalement par l'intermédiaire du réseau social Snapchat. Déjà connu de la justice pour des condamnations lorsqu'il était mineur, il a été placé en détention provisoire en attendant son jugement comparution immédiate aujourd'hui. Toujours en Dordogne, à Lalande, cette fois, c'est une arrestation pour des faits beaucoup plus anciens qui a mobilisé les gendarmes. Un homme de 36 ans, recherché depuis 2024 pour la destruction volontaire par incendie d'un immeuble à Loudanvielle dans les Hautes-Pyrénées, a finalement été interpellé. Mais une fois placé en garde à vue, le suspect a une nouvelle fois attiré l'attention des enquêteurs. Il a mis le feu au matelas de sa cellule. Déféré devant le parquet de Bergerac, puis placé en détention provisoire, il devra être examiné par un psychiatre avant son procès fixé au 7 septembre. Direction maintenant le Lot-et-Garonne, où un refus d'obtempérer s'est terminé par un spectaculaire accident. Les faits se sont produits dans la nuit de samedi à dimanche, peu après 1h du matin à Agen. Le conducteur d'un véhicule aurait refusé de se soumettre à un contrôle de la police municipale avant d'accélérer. Quelques instants plus tard, il perdait le contrôle de sa voiture à l'angle des avenues Schumann et Barbus. Le véhicule est venu percuter le garage d'une ancienne boulangerie avec une extrême violence. Les pompiers ont dû intervenir pour consolider le bâtiment fragilisé par le choc. Les trois occupants de la voiture ont été transportés au centre hospitalier d'Agen-Nérac. Lors des constatations, une bonbonne de protoxyde d'azote a été retrouvée dans le véhicule. Les circonstances exactes de l'accident restent à préciser. Allez, après ces faits divers, place au sport et les passionnés de basket qui ont rendez-vous le 8 septembre à Agen pour une affiche de prestige. Le Boulazac Basket Dordogne affrontera l'élan béarnais Paula Cortez lors d'un match de préparation organisé dans la préfecture Lot-et-Garonnaise. Une rencontre qui permettra aux supporters de retrouver deux équipes de Betclic Elite, mais aussi d'encourager Fabio Milanese. Le joueur, originaire du Lot-et-Garonne, évolue cette saison sous les couleurs de Paula Cortez et disputera donc quasiment un match à domicile. La billetterie n'est pas encore ouverte, mais les organisateurs invitent déjà les supporters à suivre les réseaux sociaux des clubs et de l'Agen Basket Club qui accueillera cette soirée. Et puis on termine avec une histoire qui nous fait toujours rêver. À Vert, en Dordogne, un joueur est devenu millionnaire grâce à un simple ticket à gratter. Le précieux ticket du jeu millionnaire a été acheté au Café Brasserie La Réunion, place de la Halle, à la fin du mois de juin. Le gagnant a choisi bien sûr de conserver l'anonymat, mais la nouvelle a rapidement fait le tour de la commune. Ce n'est pourtant pas la première fois que la chance s'arrête dans ce commerce. En 2009 déjà, un ticket gagnant de 500 000 euros y avait été validé. De quoi bien sûr alimenter les conversations des habitants de Vert. Et peut-être donner envie à certains de tenter leur chance à leur tour.
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1: La matinée a été un peu plus nuageuse que prévu et cette tendance se confirmera avec la présence de pas mal de nuages cet après-midi, ce qui n'influera pas sur le thermomètre. Il fera 33-34 degrés sur la moitié nord du département alors que nous atteindrons les 35 degrés sur un quart sud. La soirée restera très douce, voire chaude, avec encore près de 30 degrés, mais la nuit sera plus fraîche et plus agréable avec un mercure autour de 20 degrés. Demain mardi, les nuages auront totalement disparu, le soleil dominera le ciel Lot-et-Garonnais, la chaleur restera intense. Pas de changement du côté du thermomètre. Mercredi, les conditions resteront estivales bis repetita. Aucun changement hein, jusqu'à la nuit de vendredi à samedi où Météo France nous annonce des averses qui devraient stationner sur notre département jusqu'à au moins dimanche soir. Une dégradation qui fera baisser le thermomètre ce week-end. On devrait mieux respirer avec 27-28 degrés les après-midi.
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1: À Cuzorne, décès de M. Serge Barras, survenu à l'âge de 70 ans. Ses obsèques civiles seront célébrées mardi 21 juillet au cimetière de Biron à 15h. L'inhumation aura lieu au cimetière de Biron. Les visites sont possibles aujourd'hui de 9h à 18h et mardi matin à la maison funéraire à Fumel. La famille ne souhaite pas de plaques, des fleurs naturelles uniquement. Cet avis est communiqué par les pompes funèbres Gracia. À Villeneuve-sur-Lot, décès de M. Joël Legrand, survenu à l'âge de 75 ans. Ses obsèques civiles seront célébrées mercredi 22 juillet au crématorium du Grand Villeneuvois à Les Écazeneuve à 11h30. Les visites sont possibles à la chambre funéraire de Jouy à Villeneuve-sur-Lot. Cet avis est communiqué par les pompes funèbres de Jouy. À Saint-Sylvestre-sur-Lot, décès de M. Serge Loubière, survenu à l'âge de 81 ans. Ses obsèques civiles seront célébrées mercredi 22 juillet au crématorium du Grand Villeneuvois à 13h30. La crémation aura lieu au crématorium du Grand Villeneuvois à 14h. Un dernier hommage peut lui être rendu à la chambre funéraire de Saint-Sylvestre. Cet avis est communiqué par les pompes funèbres Moreno. À Bergerac et Beaumont-du-Périgord, ses enfants, Faustine, Sacha et Iris, ses parents, Christian et Christine Bussière, son frère Michael, ses neveux Dylan et Nathan, parents et alliés, profondément touchés par les marques de sympathie qui leur ont été témoignées lors du décès de M. Damien Bussière, remercient toutes les personnes qui se sont associées à leur deuil. À Moroux, Brigitte, son épouse, ses enfants et petits-enfants, parents et amis, profondément touchés par les marques de sympathie qui leur ont été témoignées lors du décès de M. Guy Delbès, remercie toutes les personnes qui se sont associées à leur deuil. À Bogas, Mme Fernande Fabre, sa sœur, les familles Fabre, Mesplet, Kilburg, Castan, profondément touchés par les marques de sympathie qui leur ont été témoignées lors du décès de M. Jean Fabre, remercie toutes les personnes qui se sont associées à leur deuil. À Saint-Sylvestre-sur-Lot, Mme Solange Quintard, son épouse, Joël et Véronique, ses enfants et leurs conjoints, ses petits-enfants, arrière-petits-enfants, parents et amis, profondément touchés par les marques de sympathie qui leur ont été témoignées lors du décès de M. Michel Quintard, remercie toutes les personnes qui se sont associées à leur deuil.

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0: Bon appétit, il est 12h30, tout de suite, les infos.
1: Bonjour à tous, à la une de l'actualité, une deuxième étoile pour l'Espagne. Les coéquipiers de Lamine Yamal ont remporté la Coupe du Monde de football hier soir en battant l'Argentine en finale sur le score de 1-0 grâce à un but de Ferran Torres en prolongation. L'Espagne remporte donc le deuxième mondial de son histoire, 16 ans après son premier sacre en 2010. Un défilé des joueurs est prévu aujourd'hui dans les rues de Madrid. En France, 27 départements sont en vigilance orange pour risque élevé de feux de forêt, principalement dans le sud-est et dans l'ouest du pays. Un important incendie de forêt a parcouru près de 200 hectares de végétation hier entre Tarado et Les Arcs dans le Var. Environ 150 habitants ont été évacués et une dizaine de maisons ont été touchées. Les habitants ont pu ou vont rejoindre leur domicile. Au total, 615 pompiers appuyés par d'importants moyens aériens restent mobilisés. Hier soir, la préfecture parlait d'une situation favorable, mais le feu n'est pas encore fixé. Prudence si vous allez vous baigner. 131 personnes sont mortes par noyade en France cet été. D'après le dernier bilan du gouvernement, la majorité arrive dans des zones de baignade non surveillées ou interdites. Les enfants de moins de 18 ans et les personnes de plus de 60 ans sont les plus touchés. Ces vacanciers sur la plage essaient d'être prudents.
2: Bon, je commence par être prudente. Et puis je fais attention en descendant. Je ne vais plus loin parce que j'ai une appréhension maintenant de l'eau. Chose que je n'avais pas plus jeune.
3: Celui qui est 8 ans, il sait déjà bien nager, donc je peux le laisser un petit peu autonome. Mais ma petite fille qui a 4 ans, elle, justement, faut toujours qu'elle reste sur le bord de mer. Et comme je disais, toujours dans mon champ de vision, je ne me baigne jamais sans eux.
4: Ben moi, l'eau de mer me fait très bien. Je nage, je pense à rien. Je pense pas à ça.
1: Des propos recueillis par Myriam Riahi, les autorités rappellent qu'il faut privilégier les plages surveiller, ne jamais laisser un enfant sans surveillance et entrer progressivement dans l'eau, surtout en période de forte chaleur. Les chefs de groupe de la majorité sont réunis à Matignon aujourd'hui autour de Sébastien Lecornu, le Premier ministre. Avant le vote à l'Assemblée sur le projet de loi d'urgence agricole, au cœur des discussions, la réintroduction controversée de certains insecticides, dont l'acétamipride. Le texte sera soumis aux députés aujourd'hui avant un examen au Sénat demain. Et en cyclisme, Remco Evenepoel a remporté la 15e étape sur le Tour de Francière au plateau de Solaison. Jonas Vingegaard a abandonné après une chute. Tadej Pogacar conserve son maillot jaune et aujourd'hui, pas de course. Les coureurs sont au repos. Belle journée à tous.

Bonjour à tous, à la une de l'actualité, la vigilance monte face au risque d'incendie. 27 départements sont placés en vigilance orange pour les feux de forêt aujourd'hui. Dans le Var, le feu entre Tarado et les Arcs a parcouru près de 200 hectares. Plus de 600 pompiers sont mobilisés et la situation est jugée favorable, même si l'incendie n'est pas encore fixé. Demain, le Gard, les Bouches-du-Rhône, le Vaucluse et le Var pourraient passer en vigilance rouge pour les risques de feux de forêt. Par ailleurs, près de 40 000 hectares sont déjà partis en fumée en France depuis le début de l'année. Le ministre de l'Intérieur, Laurent Nunez, évoque une situation exceptionnelle. 111 personnes ont été interpellées dans des enquêtes liées aux incendies, dont une grande partie a reconnu les faits. Dans l'affaire Jubilar, l'accès au site où les ossements de Delphine ont été retrouvés est désormais interdit à Mayoc, dans le Tarn. Le maire a pris un arrêté après l'arrivée de nombreux curieux. Certains étaient munis de pioches et de pelles pour poursuivre les fouilles. L'interdiction est en vigueur jusqu'au 31 juillet et des contrôles de gendarmerie sont prévus. La nomination proposée de François-Noël Buffet au poste de défenseur des droits suscite de nouvelles critiques. Le planning familial dénonce une provocation et se dit très inquiet, pointant ses anciennes positions sur l'avortement, les droits des étrangers et les personnes LGBT. Auditionné par les députés, le sénateur LR assure avoir évolué sur ces sujets et promet une indépendance totale. À quelques heures seulement du vote sur la loi d'urgence agricole, le Premier ministre Sébastien Lecornu réunit aujourd'hui à Matignon les chefs de groupe de la majorité. Au cœur des discussions, la réintroduction controversée de deux insecticides interdits en France mais autorisés en Europe. Une manifestation contre ce texte est prévue ce soir à Paris. À Annecy, Reporters sans frontières accuse des membres de la majorité municipale d'avoir acheté en masse des exemplaires d'un hebdomadaire local pour tenter d'étouffer une affaire présumée de viol visant le premier adjoint au maire. Le maire conteste et assure qu'aucune consigne n'a été donnée. En Espagne, les célébrations du Sacre mondial ont viré au drame. Un adolescent de 13 ans est décédé après l'effondrement d'une fontaine sur laquelle plusieurs personnes étaient montées pour fêter la victoire de la Roja. Trois autres personnes ont été gravement blessées. Et puis la finale de la Coupe du Monde a largement dominé les audiences hier soir. Diffusée sur M6, le match a réuni plus de 12 millions de téléspectateurs, soit près de 60% de part d'audience. Un score très élevé, mais encore loin des 24 millions de Français devant la finale France-Argentine en 2022. Voilà pour l'actualité. Bonne journée à tous.

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Que vous soyez à la recherche d'une bonne affaire, d'un véhicule, d'un équipement ou d'un service près de chez vous, prenez quelques instants pour écouter. Il y a peut-être aujourd'hui l'annonce qui vous intéresse. On commence avec les bonnes affaires en divers. Un chargeur de batterie pour moto est vendu au prix de 30 euros, ainsi qu'une chaîne pour moto proposée à 60 euros. Également disponible, une friteuse électrique Seb à 20 euros. Toujours dans les bonnes affaires, un ensemble complet pour préparer vos conserves est proposé à la vente. Il comprend un stérilisateur cuiseur d'une capacité de 12 bocaux d'un litre avec thermomètre, un réchaud à gaz en fonte 3 brûleurs, une bouteille de gaz et 90 bocaux de différentes dimensions. Le tout est vendu 95 euros. Du côté de l'agriculture, une pailleuse d'essilèse Supertino est à vendre. On passe au véhicule avec une Peugeot 206 diesel 1 litre 4 HDI de 2007 qui affiche 270 000 km au compteur. Elle est proposée au prix de 2400 euros. Également à vendre un Renault Master diesel de 2012 avec 290 000 km au prix de 5500 euros hors taxes à débattre. Dans la rubrique animaux, une agnelle de 6 mois est proposée à la vente. Et pour terminer, place aux annonces emploi. Un auditeur de Villeneuve propose ses services pour réaliser des petits travaux de bricolage et de jardinage. Une dame recherche également des heures de ménage le matin à partir du mois de septembre sur le secteur du Villeneuvois. Voilà pour les petites annonces de Radio 4. Si l'une d'entre elles a retenu votre attention, n'hésitez pas à nous contacter. Et si vous aussi, vous avez quelque chose à vendre, à donner ou un service à proposer, pensez à déposer votre annonce sur Radio 4 au 05 53 36 60 50. Retrouvez ces annonces sur radio4.fr. Excellent après-midi à toutes et à tous.

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2: Fin juin, une nouvelle exposition s'est ouverte au musée de Gajac, une triple exposition même qui rend hommage à Claude Monet avec les œuvres de trois artistes, un peintre japonais, une plasticienne italienne et un architecte paysagiste. On écoute à ce sujet Marlys Courrèche, responsable du musée de Gajac.
3: Ce bel événement célèbre le centenaire de la disparition de Claude Monet. Et dans le cadre de cette manifestation, nous présentons trois artistes. Hiramatsu Reiji, japonais, dont le musée des impressionnismes de Giverny nous a prêté 18 œuvres, et Monica Gorini, donc, est une plasticienne italienne qui a prêté 13 de ses œuvres. Ces deux artistes sont sensibles à l'univers de Monet et chacun à leur manière propose une vision, une relecture de l'œuvre de Monet. Parallèlement à ces deux expositions d'artistes, Thierry Huot, architecte, paysagiste, a conçu un bassin de nymphéa sur la terrasse surplombant le Lot. Donc un triple événement dans le cadre de cet hommage à Monet.
2: Pour Villeneuve et le musée de Gajac, exposer des œuvres d'Hiramatsu Reiji, prêtées par le musée impressionnisme de Giverny, est un événement exceptionnel. Marlys Courrèche nous en dit plus sur cet artiste aux œuvres particulièrement délicates.
3: Hiramatsu Reiji est donc un artiste né à Tokyo en 1941, qui est un spécialiste de la peinture du Nihonga, qui est une peinture traditionnelle japonaise, qui utilise des pigments naturels et des colles naturelles. Et il ne connaissait pas l'œuvre de Monet avant 1994. Il est venu en France à la faveur d'une exposition personnelle et il a visité le fameux musée de l'Orangerie. Il est tombé sous le choc des nymphéas de Monet et à partir de cette période-là, il a donc créé un ensemble d'œuvres faisant allusion aux nymphéas de Monet. Donc une passerelle entre l'Orient et l'Occident. Et pour lui, c'est très important, cette passerelle entre ces deux mondes.
2: L'exposition Hommage à Monet est présentée au musée de Gajac jusqu'au 22 novembre 2026.
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1: Bienvenue sur Radio 4, toute l'actualité ici en Lot-et-Garonne et en Dordogne, dans le journal de Radio 4 présenté par Patrice Couturier. Bonjour Patrice.
2: Bonjour Christophe, bonjour à toutes et à tous. Le trafic ferroviaire qui a été fortement perturbé entre Toulouse et Paris. Les passagers du train de nuit intercité reliant Toulouse-Matabio à Paris-Austerlitz ont vécu une véritable journée d'enfer. Parti jeudi soir à 22h16, le train devait arriver dans la capitale à 7h16 vendredi matin. Mais un arbre tombé sur les voies entre Souillac et Gourdon dans le Lot a contraint le convoi à s'arrêter pendant plusieurs heures. Les équipes de SNCF Réseau sont intervenues pour dégager l'obstacle avant de pouvoir autoriser la reprise du trafic. À bord, les voyageurs ont été pris en charge par la SNCF, avec notamment la distribution de paniers repas. Le train est finalement arrivé à Paris aux alentours de 16h, soit près de 9h après l'horaire prévu. Des perturbations, il y en a aussi été question ce week-end dans le Lot-et-Garonne, cette fois sur le réseau électrique. En pleine période de forte chaleur, un poste de transformation a pris feu au Temple-sur-Lot. Selon les premiers éléments, une surchauffe serait à l'origine de l'incendie. Environ 500 abonnés répartis sur les communes du Temple-sur-Lot, de Sainte-Livrade-sur-Lot et de Castelmoron ont été privés d'électricité. Enedis est rapidement intervenu en installant un groupe électrogène afin de réalimenter une grande partie des foyers. À Castelmoron, la municipalité avait ouvert une salle climatisée pour accueillir les habitants qui en avaient besoin, tandis que les personnes les plus fragiles ont été contactées individuellement. Les forces de l'ordre, elles aussi, ont été particulièrement mobilisées ces derniers jours à Bergerac. C'est un important trafic de stupéfiants qui a été démantelé. Un jeune homme de 20 ans a été interpellé jeudi par la police nationale dans son appartement de la rue Jean Ménéret. Les policiers ont découvert 1,8 kg de résine de cannabis ainsi que 166 g de cocaïne pour une valeur estimée entre 25 000 et 30 000 euros. Placé en garde à vue, le jeune homme a reconnu les faits. Il a expliqué vendre des stupéfiants depuis environ un mois et demi, principalement par l'intermédiaire du réseau social Snapchat. Déjà connu de la justice pour des condamnations lorsqu'il était mineur, il a été placé en détention provisoire en attendant son jugement comparution immédiate aujourd'hui. Toujours en Dordogne, à Lalanne, cette fois, c'est une arrestation pour des faits beaucoup plus anciens qui a mobilisé les gendarmes. Un homme de 36 ans, recherché depuis 2024 pour la destruction volontaire par incendie d'un immeuble à Loudanviel dans les Hautes-Pyrénées, a finalement été interpellé. Mais une fois placé en garde à vue, le suspect a une nouvelle fois attiré l'attention des enquêteurs. Il a mis le feu au matelas de sa cellule. Déféré devant le parquet de Bergerac, puis placé en détention provisoire, il devra être examiné par un psychiatre avant son procès fixé au 7 septembre. Direction maintenant le Lot-et-Garonne, où un refus d'obtempérer s'est terminé par un spectaculaire accident. Les faits se sont produits dans la nuit de samedi à dimanche, peu après 1h du matin à Agen. Le conducteur d'un véhicule aurait refusé de se soumettre à un contrôle de la police municipale avant d'accélérer. Quelques instants plus tard, il perdait le contrôle de sa voiture à l'angle des avenues Schumann et Barbus. Le véhicule est venu percuter le garage d'une ancienne boulangerie avec une extrême violence. Les pompiers ont dû intervenir pour consolider le bâtiment fragilisé par le choc. Les trois occupants de la voiture ont été transportés au centre hospitalier d'Argenérac. Lors des constatations, une bonbonne de protoxyde d'azote a été retrouvée dans le véhicule. Les circonstances exactes de l'accident restent à préciser. Allez, après ces faits divers, place au sport et les passionnés de basket qui ont rendez-vous le 8 septembre à Agen pour une affiche de prestige. Le Boulazac Basket Dordogne affrontera l'Élan Béarnais Paula Cortez lors d'un match de préparation organisé dans la préfecture Lot-et-Garonnaise. Une rencontre qui permettra aux supporters de retrouver deux équipes de Betclic Elite, mais aussi d'encourager Fabio Milanese. Le joueur, originaire du Lot-et-Garonne, évolue cette saison sous les couleurs de Paula Cortez et disputera donc quasiment un match à domicile. La billetterie n'est pas encore ouverte, mais les organisateurs invitent déjà les supporters à suivre les réseaux sociaux des clubs et de l'Agen Basket Club qui accueillera cette soirée. Et puis on termine avec une histoire qui nous fait toujours rêver. À Vert, en Dordogne, un joueur est devenu millionnaire grâce à un simple ticket à gratter. Le précieux ticket du jeu millionnaire a été acheté au Café Brasserie La Réunion, place de la Halle, à la fin du mois de juin. Le gagnant a choisi bien sûr de conserver l'anonymat, mais la nouvelle a rapidement fait le tour de la commune. Ce n'est pourtant pas la première fois que la chance s'arrête dans ce commerce. En 2009 déjà, un ticket gagnant de 500 000 euros y avait été validé. De quoi bien sûr alimenter les conversations des habitants de Vert. Et peut-être donner envie à certains de tenter leur chance à leur tour.
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2: La matinée a été un peu plus nuageuse que prévu et cette tendance se confirmera avec la présence de pas mal de nuages cet après-midi, ce qui n'influera pas sur le thermomètre. Il fera 33-34 degrés sur la moitié nord du département alors que nous atteindrons les 35 degrés sur un quart sud. La soirée restera très douce, voire chaude avec encore près de 30 degrés, mais la nuit sera plus fraîche et plus agréable avec un mercure autour de 20 degrés. Demain mardi, les nuages auront totalement disparu, le soleil dominera le ciel lot-et-garonnais, la chaleur restera intense. pas de changement du côté du thermomètre. Mercredi, les conditions resteront estivales, bis repetita. Aucun changement hein, jusqu'à la nuit de vendredi à samedi où Météo France nous annonce des averses qui devraient stationner sur notre département jusqu'à au moins dimanche soir. Une dégradation qui fera baisser le thermomètre. Ce week-end, on devrait mieux respirer avec 27-28 degrés les après-midi.
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2: À Cuzorne, décès de M. Serge Barras, survenu à l'âge de 70 ans. Ses obsèques civiles seront célébrées mardi 21 juillet au cimetière de Biron à 15h. L'inhumation aura lieu au cimetière de Biron. Les visites sont possibles aujourd'hui de 9h à 18h et mardi matin à la maison funéraire à Fumel. La famille ne souhaite pas de plaques, des fleurs naturelles uniquement. Cet avis est communiqué par les pompes funèbres Gracia. À Villeneuve-sur-Lot, décès de M. Joël Legrand, survenu à l'âge de 75 ans. Ses obsèques civiles seront célébrées mercredi 22 juillet au crématorium du Grand Villeneuvois à Les-Écases, 9 à 11h30. Les visites sont possibles à la chambre funéraire de Jouy à Villeneuve-sur-Lot. Cet avis est communiqué par les pompes funèbres de Jouy. À Saint-Sylvestre-sur-Lot, décès de M. Serge Loubière, survenu à l'âge de 81 ans. Ses obsèques civiles seront célébrées mercredi 22 juillet au crématorium du Grand Villeneuvois à 13h30. La crémation aura lieu au crématorium du Grand Villeneuvois à 14h. Un dernier hommage peut lui être rendu à la chambre funéraire de Saint-Sylvestre. Cet avis est communiqué par les pompes funèbres Moreno. À Bergerac et Beaumont-du-Périgord, ses enfants, Faustine, Sacha et Iris, ses parents, Christian et Christine Bussière, son frère Michael, ses neveux Dylan et Nathan, parents et alliés, profondément touchés par les marques de sympathie qui leur ont été témoignées lors du décès de M. Damien Bussière, remercie toutes les personnes qui se sont associées à leur deuil. À Moroux, Brigitte, son épouse, ses enfants et petits-enfants, parents et amis, profondément touchés par les marques de sympathie qui leur ont été témoignées lors du décès de M. Guy Delbès, remercie toutes les personnes qui se sont associées à leur deuil. À Bogas, Mme Fernande Fabre, sa sœur, les familles Fabre, Mesplet, Kilburg, Castan, profondément touchés par les marques de sympathie qui leur ont été témoignées lors du décès de M. Jean Fabre, remercie toutes les personnes qui se sont associées à leur deuil. À Saint-Sylvestre-sur-Lot, Mme Solange Quintard, son épouse, Joël et Véronique, ses enfants et leurs conjoints, ses petits-enfants, arrière-petits-enfants, parents et amis, profondément touchés par les marques de sympathie qui leur ont été témoignées lors du décès de M. Michel Quintard, remercie toutes les personnes qui se sont associées à leur deuil.

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2: Et dans ce bulletin radio de la communauté de communes Fumel Vallée du Lot, aujourd'hui, on va parler malheureusement des refus de tri et ils sont nombreux en Fumelois Vallée du Lot comme partout ailleurs dans notre département. Et notre invitée aujourd'hui, c'est Lucile Provost. Elle est responsable du service environnement pour le compte de la communauté de communes. Bonjour Lucile.
3: Bonjour.
2: Alors, quels déchets sont concernés par ce que l'on appelle les refus de tri et aussi qu'est-ce qu'un refus de tri? Expliquez-nous tout.
3: Alors, on retrouve les refus de tri dans les emballages. Chaque jour, nous collectons les colonnes jaunes présentes sur le territoire. Une fois collectées, les emballages sont transportés au centre de tri de Damazan. Les emballages sont alors séparés par matière, l'acier, l'aluminium, les cartonnettes, les bouteilles foncées, les plastiques opaques, etc. Ils sont ensuite mis en balles pour être envoyés vers les recycleurs. Durant cette étape de tri, de nombreux refus sont identifiés sur la chaîne de tri par les opérateurs. Donc, qu'est-ce qu'un refus de tri? Eh bien, c'est un déchet qui n'a rien à faire dans les emballages. En premier lieu, il y a les sacs noirs. Ceux-ci ne sont pas ouverts sur la chaîne de tri. S'ils contenaient des emballages triés par un usager, ils sont perdus et ne seront pas recyclés. On peut également retrouver du verre, des vêtements, des briquets, des objets, des piles, des restes alimentaires, des ordures ménagères ou des bouteilles de gaz. Tous ces éléments, évidemment, ne sont pas des emballages. Ils ont leur propre filière de tri, sur les points de tri ou en déchetterie.
2: Et quel problème posent ces refus?
3: Un déchet mal trié, c'est d'abord un coût supplémentaire pour le service et donc les usagers. Le coût à la tonne pour le transport et le tri des emballages est élevé car c'est un déchet très léger. Mais les refus de tri sont souvent des déchets lourds. Nous payons donc un tarif élevé pour du tri qui ne sert à aucune valorisation puisque le déchet n'est pas arrivé dans la bonne filière. Des refus de tri, ce sont des dizaines de milliers d'euros supplémentaires pour le service. Ensuite, un déchet mal trié qui arrive sur la chaîne de tri des emballages, c'est un risque important pour le centre de tri. Un tuyau d'arrosage va s'enrouler autour des tapis roulants et entraîner l'arrêt de la chaîne et parfois la casse de matériel. Un briquet peut s'enflammer et mettre en danger les opérateurs de tri. Une bouteille de gaz, comme le protoxyde d'azote ou les bouteilles de camping, peuvent exploser et entraîner des blessures et la casse de matériel. Enfin, un déchet mal trié est un déchet non valorisé. Les refus de tri sont incinérés, alors qu'ils auraient bien souvent pu être valorisés s'ils avaient été placés dans la bonne filière de tri. Donc, aux emballages, on ne met que des emballages et on n'utilise pas de sac noir. Ainsi, les bons gestes de tri sont garantis.
2: Merci beaucoup, Lucile Provost. Je rappelle que vous êtes responsable du service environnement pour le compte du territoire Fumel, Vallée du Lot. On parlait aujourd'hui donc de ces fameux refus de tri. À bientôt, Lucile.
3: À bientôt, merci.

Bonjour à tous, à la une de l'actualité. Dans le Var, l'incendie qui s'est déclaré à Taharado devrait être bientôt fixé. 365 pompiers au total sont toujours mobilisés. Plus de 200 hectares ont brûlé, 4 maisons ont été détruites et une dizaine d'habitations ont été touchées. 150 personnes ont été évacuées au total. La circulation des trains reste fortement perturbée entre Toulon et les Arcs, avec des retards et des suppressions prévues jusqu'à demain matin. Le Premier ministre Sébastien Lecornu réunit en ce moment à Matignon les responsables des groupes de la majorité, juste avant le vote de la loi d'urgence agricole à l'Assemblée. Au cœur des discussions, la possible réautorisation de 2 insecticides interdit en France, mais autorisé en Europe. Un texte très contesté alors qu'une manifestation est prévue ce soir à Paris contre cette réforme. À Grenoble, le concert de la DJ Barbara Butch a été interrompu samedi dernier après une vingtaine de minutes par une centaine de militants pro-palestiniens. Ils protestaient contre le soutien de l'artiste à la loi Yadan qui a été retirée au printemps. Le ministre de l'Intérieur Laurent Nunez dénonce une atteinte à la liberté d'expression et la LICRA réclame l'ouverture d'une enquête. Attention, si vous avez récemment acheté des cordon bleu chez Leclerc. Des paquets de dinde marque repère sont rappelés partout en France à cause d'une erreur sur la date limite de consommation. Les produits pourraient être périmés malgré une date affichée au 31 août. Il est conseillé de ne pas les manger et de les rapporter en magasin pour être remboursé. Faire le plein coûte de nouveau plus cher. Les prix des carburants repartent à la hausse après la reprise des tensions au Moyen-Orient. Le gasoil dépasse en moyenne 2,09€ le litre et redevient le carburant le plus cher. Le sans-plomb 95 E10 frôle lui les 2€. Aucune pénurie n'est signalée, mais les écarts de prix restent importants, notamment sur les autoroutes. L'Union européenne a infligé une amende record de 550 millions d'euros à AliExpress pour avoir laissé en vente des produits dangereux et contrefaits, comme des jouets ou des vêtements. La plateforme chinoise a désormais 3 mois au total pour renforcer ses contrôles et respecter les règles européennes, sous peine de nouvelles sanctions à venir. De son côté, la plateforme AliExpress dénonce une décision qu'elle juge disproportionnée. Et puis, on termine par un mot au cinéma avec un énorme succès au box-office pour l'Odyssée de Christopher Nolan. Le film a récolté 124,5 millions de dollars pour son premier week-end dans les salles nord-américaines. Porté par Matt Damon, Anna Taoué et Tom Holland, cette adaptation du poème d'Homère devance largement Vaiana, qui se contente de 19 millions de dollars de recettes. Voilà pour l'essentiel de l'actualité. Bon après-midi à tous.

Bienvenue sur Radio 4, c'est Véro. J'espère que vous avez passé un très bon week-end. Une nouvelle semaine commence et j'espère qu'elle sera belle pour vous. Pour ce lundi soir, je vous ai trouvé deux rendez-vous qui devraient vous donner envie de sortir. À Saint-Sylvestre, le marché gourmand vous attend sur la place du Lot. Installez-vous en famille ou entre amis, profitez des produits locaux, des spécialités gourmandes proposées par les producteurs et de l'ambiance musicale assurée par DJ Jones. Et si vous préférez une soirée en musique, direction le château de Duras. Dans le cadre du festival Musique au fil du Drô, Duras Association du Château propose un concert consacré à l'œuvre de Mozart à partir de 20h30. Voilà de quoi bien commencer la semaine. Je vous retrouve dans un instant pour découvrir d'autres idées de sortie en Lot-et-Garonne et en Dordogne. Merci.

Si vous êtes en vacances du côté de Marmande, de Seiche ou de Cocumont, pensez à nous emmener avec vous. Radio 4 vous accompagne tout l'été sur le 90.8. Et moi, je reste à vos côtés jusqu'à 16h. On jette tout de suite un coup d'œil au rendez-vous de ce mardi. À 10h, le Centre Social Éclat de Villeréal vous invite à mettre les mains dans la terre avec un atelier d'argile. Et le soir, direction Dos pour le marché gourmand installé sur la place du village. De bons produits, une belle ambiance et l'animation musicale de Pascal Châtel pour accompagner votre soirée. Dans un instant, je vous dévoilerai quelques idées d'activités à faire ce mercredi. Mais avant ça, on fait une petite pause en musique sur Radio 4.

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On parlait il y a quelques instants des rendez-vous de ce mardi avec l'atelier d'argile à Villeréal et le marché gourmand de Dos. Place maintenant aux idées de sortie pour ce mercredi. À 14h, les amateurs de cartes ont rendez-vous à Castillonès où le club de Longueville organise un concours de belote par équipe. À Villeréal, le centre social Éclat vous propose de laisser parler votre créativité avec des ateliers de céramique et de macramé tout au long de l'après-midi. Et à Gavaudin, plusieurs animations vous attendent sous la halle avec des ateliers de mounac et de runes. Puis à 20h30, Isabelle Terrière vous embarquera pour une soirée comptée à la salle des fêtes. Très bel après-midi à l'écoute de Radio 4. Dans un instant, on poursuivra notre agenda avec un détour par salle et son marché gourmand.

de nous rejoindre. Bienvenue sur Radio 4. Je vous accompagne jusqu'à 16h avec la plus belle musique, mais aussi toutes les idées de sortie pour profiter pleinement de votre été en Lot-et-Garonne et en Dordogne. En ce mercredi, pourquoi ne pas commencer la soirée à Salles ? Dès 18h, le marché gourmand vous attend sur la place du village. Les producteurs seront au rendez-vous pour vous faire découvrir leur spécialité, le tout dans une ambiance conviviale animée par la mère Michel. Et si vous avez envie de prolonger la soirée, direction Tézac. À 21h, le bistrot associatif accueille Rémi Duguay Trio pour un concert gratuit. Une belle occasion de passer un bon moment entre amis ou en famille. Très bel été à toutes et à tous. Profitez bien de votre après-midi et restez avec nous. La plus belle musique continue sur Radio 4.

Grasse vous invite à une balade à la découverte des plantes aromatiques de la ferme Bioléo Herba à Devillac. Une sortie nature pour éveiller les sens et faire le plein de découvertes. Et à 20h30, direction l'église de Cuzorne, l'association Culture et Patrimoine vous propose un concert d'Ava Corsica au programme des chants en espagnol, en corse et en français pour un véritable voyage musical. Et nous, on continue de vous accompagner tout au long de l'après-midi avec de la bonne humeur, des souvenirs en musique et la plus belle bande de son de votre été sur Radio 4.

J'espère que vous passez un bel après-midi en notre compagnie sur Radio 4. Vous nous écoutez peut-être du côté du Fumélois sur le 91.9. Et justement, on prend la direction de ce secteur pour découvrir les rendez-vous de ce vendredi. Dès le matin, la ferme de Soleil à Fraisse-Pêche vous ouvre ses portes pour son marché paysan. Vous pourrez y découvrir la fabrication de la tourtière dans une ambiance conviviale et gourmande. Puis à 14h30, à peine déjeuner, l'association Famille Rurale propose un atelier remue-ménage, un moment d'échange et de réflexion ouvert à tous. Le soir, cap sur tournant déjeuner, l'association Lou Mercat vous attend sur la place de la mairie pour son marché gourmand avec une animation musicale assurée par Pascal Châtel. Et si vous aimez tenter votre chance, rendez-vous à 21h au Cercle Vinebois à Villeneuve pour un loto organisé par l'association Enfants Seniors Espoir. Je reviens dans quelques minutes, juste après une pause musicale, avec encore plein d'idées de sortie pour profiter des prochains jours. Restez avec nous sur Radio 4.

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Bonjour à tous, à la une de l'actualité. Dans le Var, l'incendie qui s'est déclaré à Taharado devrait être bientôt fixé. 365 pompiers au total sont toujours mobilisés. Plus de 200 hectares ont brûlé, 4 maisons ont été détruites et une dizaine d'habitations ont été touchées. 150 personnes ont été évacuées au total. La circulation des trains reste fortement perturbée entre Toulon et les Arcs, avec des retards et des suppressions prévues jusqu'à demain matin. Le Premier ministre Sébastien Lecornu réunit en ce moment à Matignon les responsables des groupes de la majorité, juste avant le vote de la loi d'urgence agricole à l'Assemblée. Au cœur des discussions, la possible réautorisation de 2 insecticides interdit en France, mais autorisé en Europe. Un texte très contesté alors qu'une manifestation est prévue ce soir à Paris contre cette réforme. À Grenoble, le concert de la DJ Barbara Butch a été interrompu samedi dernier après une vingtaine de minutes par une centaine de militants pro-palestiniens. Ils protestaient contre le soutien de l'artiste à la loi Yadan qui a été retirée au printemps. Le ministre de l'Intérieur Laurent Nunez dénonce une atteinte à la liberté d'expression et la LICRA réclame l'ouverture d'une enquête. Attention, si vous avez récemment acheté des cordons bleus chez Leclerc. Des paquets de dinde marque Repère sont rappelés partout en France à cause d'une erreur sur la date limite de consommation. Les produits pourraient être périmés malgré une date affichée au 31 août. Il est conseillé de ne pas les manger et de les rapporter en magasin pour être remboursé. Faire le plein coûte de nouveau plus cher. Les prix des carburants repartent à la hausse après la reprise des tensions au Moyen-Orient. Le gasoil dépasse en moyenne 2,09€ le litre et redevient le carburant le plus cher. Le sans-plomb 95 E10 se frôle lui les 2€. Aucune pénurie n'est signalée, mais les écarts de prix restent importants, notamment sur les autoroutes. L'Union européenne a infligé une amende record de 550 millions d'euros à AliExpress pour avoir laissé en vente des produits dangereux et contrefaits, comme des jouets ou des vêtements. La plateforme chinoise a désormais 3 mois au total pour renforcer ses contrôles et respecter les règles européennes, sous peine de nouvelles sanctions à venir. De son côté, la plateforme AliExpress dénonce une décision qu'elle juge disproportionnée. Et puis, on termine par un mot au cinéma avec un énorme succès au box-office pour l'Odyssée de Christopher Nolan. Le film a récolté 124,5 millions de dollars pour son premier week-end dans les salles nord-américaines. Porté par Matt Damon, Anne Hathaway et Tom Holland, cette adaptation du poème d'Homer devance largement Vaiana, qui se contente de 19 millions de dollars de recettes. Voilà pour l'essentiel de l'actualité. Bon après-midi à tous.

On poursuit notre agenda avec quelques idées de sortie pour ce samedi. Et cette fois, direction la Dordogne avant un petit détour par le Lot-et-Garonne. À Villefranche-du-Périgord, le Secours catholique organise un vide-grenier au presbytère. Vous pourrez chiner de 9h30 à 17h30 et peut-être dénicher quelques belles trouvailles. À Montferrand-du-Périgord, le village sera en fête toute l'après-midi. Au programme des jeux, une course de vélo et pour terminer la journée, un marché gourmand avec une animation musicale pour partager un bon moment. Et puis comme chaque samedi de l'été, les tables gourmandes s'installent à Lauzin à partir de 19h. Cette semaine, c'est le groupe Les Originales qui mettra l'ambiance tout au long de la soirée. Excellente fin d'après-midi à toutes et à tous. Merci d'être avec nous sur Radio 4 et surtout restez à l'écoute, la plus belle musique continue.

continue notre tour d'horizon des rendez-vous du week-end. Après la Dordogne et notre détour par Lauzun, où les tables gourmandes vous attendent dès 19h pour savourer les spécialités des producteurs locaux dans une ambiance musicale, place maintenant aux animations de dimanche. À 10h15, direction le cinéma Liberty de Mont-Saint-Prolibos. Le ciné-club Revoir et Revivre y projettera le film Blow Up. Si vous préférez les belles carrosseries, cap sur Villeréal. Les passionnés d'automobiles anciennes ont rendez-vous pour le rassemblement de voitures de collection, suivi d'un concert à partir de 10h30. Et pour terminer le week-end en beauté, restez à Villeréal. Dès 18h, la ville prendra des airs de bodega avec des stands de restauration, des groupes musicaux et une batucada qui promettent une soirée festive et conviviale. Dans quelques instants, on poursuivra cet agenda avec d'autres idées de sortie. En attendant, profitez de la plus belle musique sur Radio 4.

vous êtes toujours sur Radio 4 et quel plaisir de partager ce bel après-midi d'été avec vous. Les températures sont redevenues plus agréables, l'occasion idéale de profiter de la terrasse, d'une glace en famille ou d'un moment de détente au bord de la piscine. Et si vous cherchez encore des idées pour terminer le week-end en beauté, en voici quelques-unes. Dimanche dès 19h, rendez-vous à Castillonnès. La place de la mairie accueillera la soirée gourmande avec de quoi régaler vos papilles et une ambiance musicale assurée par le groupe Boutil. À 20h, direction Montpazier. Au Théâtre de Verdure, la Maison du Grand Site vous propose de redécouvrir Tartuffe, interprété par le Théâtre du Roi de Cœur. Du côté de Cadouin, le comité des fêtes vous donne rendez-vous dimanche soir pour un marché gourmand qui se prolongera en musique avec un concert. Enfin, si vous avez envie de tenter votre chance, cap sur Vineuve, où le Cercle Vinevois organisera un loto à partir de 20h30. Très belle fin d'après-midi à toutes et à tous, profitez bien de votre journée et surtout restez avec nous, la plus belle musique continue sur Radio 4.

Ce week-end, les idées de sortie ne manqueront pas. Entre spectacle, musique, tradition et animation, il y en aura pour tous les goûts. À peine déjeuné, le festival Penart revient du 24 au 26 juillet pour sa 21e édition. Plus de 30 artistes investiront une dizaine de lieux à travers le village. Le temps fort, ce sera samedi avec des spectacles, de la danse, du théâtre de rue, des ateliers et dès 21h, une soirée musicale avec Les Bouillants suivie de DJ Soka. À Perrières, la fête du village animera tout le week-end. Vendredi à 21h, la rampe Commentaise présentera Foufou les Bains. Samedi dès 19h30, place au repas concert avec Cover Drive. Et dimanche, une randonnée proposée à partir de 8h avant le repas de midi. Enfin, près de Sadillac, le moulin de Citol sera en fête avec les traditionnels battages à l'ancienne, démonstration de locomobiles à vapeur, visite du moulin, restauration sur place et animation musicale. L'été est loin d'avoir livré tous ses secrets. Dans un instant, je vous emmène découvrir d'autres rendez-vous à noter pour profiter pleinement de la saison. Restez à l'écoute de Radio 4.

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Et pour terminer cet agenda, voici quelques rendez-vous à noter pour les prochains jours. Côté exposition à Louis-Gratte, vous avez jusqu'au 23 juillet pour découvrir les peintures de Gaëtan Bodinou dans l'église de Valette. À Montflanquin, les œuvres de John Spetton sont à admirer jusqu'au 24 juillet dans la salle d'Aquitaine. Et à Pujol, les peintures et sculptures de Marc Poana sont exposées à l'église de Sainte-Foy, tandis que les peintures de Camille Collère vous attendent à la salle culturelle jusqu'au 28 juillet. Et si vous aimez le tennis, pensez à réserver votre place. Les inscriptions sont ouvertes pour le 42e tournoi de Saint-Étienne-de-Viral, qui se déroulera du 1er au 15 août. Vous avez jusqu'au 29 juillet pour vous inscrire. C'est la fin de votre agenda des sorties. Je vous souhaite une excellente fin d'après-midi. Profitez pleinement de votre été. Et surtout, restez avec nous sur Radio 4. La plus belle musique continue.

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0: Bonsoir à tous, à la une de l'actualité face aux incendies qui se multiplient dans le pays. Un nouvel appareil va bientôt venir renforcer les pompiers du ciel. La France transforme un avion militaire A400M Atlas en bombardier d'eau. Il pourra larguer jusqu'à 20 tonnes d'eau ou de retardant, soit l'équivalent de 3 Canadair. L'appareil devrait être opérationnel dans une dizaine de jours et viendra compléter les moyens des agents engagés contre les feux de forêt. Et d'ailleurs, la situation reste tendue dans le Var. L'incendie qui touche Taradeau n'est toujours pas fixé. Environ 360 pompiers restent mobilisés pour contenir les flammes. Les secours maintiennent le même dispositif alors que le risque d'incendie reste très élevé dans le département, avec des massifs forestiers toujours fermés par précaution. Deux scarabées japonais ont été capturés dans le secteur de Strasbourg, les premiers spécimens repérés cet été dans le Grand Est. Les autorités estiment qu'il s'agit probablement d'insectes arrivés accidentellement avec des véhicules. Ce ravageur représente une menace pour plus de 300 espèces de plantes, notamment la vigne, les arbres fruitiers et le maïs. Une campagne de surveillance et de piégeage a été renforcée. La crise de l'emploi touche aussi les diplômés des grandes écoles. C'est ce que dit la dernière enquête de la conférence des grandes écoles. 76% seulement des jeunes diplômés ont trouvé un emploi moins de 6 mois après la fin de leur étude. Virginie Quénon.
1: Oui, et c'est 4 points de moins qu'il y a un an et le plus mauvais résultat depuis 2005. Les ingénieurs sont les plus touchés. Leur taux d'insertion recule fortement, notamment en raison du ralentissement des recrutements dans le conseil et le numérique. L'arrivée de l'intelligence artificielle pousse aussi certaines entreprises à revoir leurs besoins en personnel avant d'embaucher. Un point positif quand même, les salaires résistent. Le salaire brut annuel médian à l'embauche s'établit à 39 679 euros, soit environ 3 300 euros par mois. Un niveau quasiment stable par rapport à l'an dernier.
0: Merci Virginie. Une attaque de drone visant un autocar dans la région russe de Belgorod, près de la frontière ukrainienne, a fait au moins 5 morts, dont un enfant et 23 blessés. Le gouvernement régional accuse de son côté l'Ukraine d'être responsable de cette frappe, dénonçant une attaque contre des civils. Et puis, après la Coupe du Monde de football, les Bleus se tournent déjà vers l'avenir, avec un nouveau sélectionneur attendu, probablement Zinedine Zidane. L'équipe de France garde solide atout, notamment en attaque avec Mbappé et une jeune génération prometteuse. Mais plusieurs secteurs devront être reconstruits, notamment le milieu de terrain et les postes de latéraux, avant l'Euro 2028 et puis le Mondial en 2030. Voilà pour l'essentiel de l'actualité. Bonne fin de journée à tous.

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0: Bonsoir à tous. À la une de l'actualité, face aux incendies qui se multiplient dans le pays, un nouvel appareil va bientôt venir renforcer les pompiers du ciel. La France transforme un avion militaire A400M Atlas en bombardier d'eau. Il pourra larguer jusqu'à 20 tonnes d'eau ou de retardant, soit l'équivalent de 3 canadaires. L'appareil devrait être opérationnel dans une dizaine de jours et viendra compléter les moyens des agents engagés contre les feux de forêt. Et d'ailleurs, la situation reste tendue dans le Var. L'incendie qui touche Tarado n'est toujours pas fixé. Environ 360 pompiers restent mobilisés pour contenir les flammes. Les secours maintiennent le même dispositif alors que le risque d'incendie reste très élevé dans le département, avec des massifs forestiers toujours fermés par précaution. Deux scarabées japonais ont été capturés dans le secteur de Strasbourg, les premiers spécimens repérés cet été dans le Grand Est. Les autorités estiment qu'il s'agit probablement d'insectes arrivés accidentellement avec des véhicules. Ce ravageur représente une menace pour plus de 300 espèces de plantes, notamment la vigne, les arbres fruitiers et le maïs. Une campagne de surveillance et de piégeage a été renforcée. La crise de l'emploi touche aussi les diplômés des grandes écoles. C'est ce que dit la dernière enquête de la conférence des grandes écoles. 76% seulement des jeunes diplômés ont trouvé un emploi moins de 6 mois après la fin de leur étude. Virginie Quénon.
1: Oui, et c'est 4 points de moins qu'il y a un an et le plus mauvais résultat depuis 2005. Les ingénieurs sont les plus touchés. Leur taux d'insertion recule fortement, notamment en raison du ralentissement des recrutements dans le conseil et le numérique. L'arrivée de l'intelligence artificielle pousse aussi certaines entreprises à revoir leurs besoins en personnel avant d'embaucher. Un point positif quand même, les salaires résistent. Le salaire brut annuel médian à l'embauche s'établit à 39 679 euros. Sont environ 3300 euros par mois, un niveau quasiment stable par rapport à l'an dernier.
0: Merci Virginie. Une attaque de drone visant un autocar dans la région russe de Belgorod, près de la frontière ukrainienne, a fait au moins 5 morts, dont un enfant et 23 blessés. Le gouvernement régional accuse de son côté l'Ukraine d'être responsable de cette frappe, dénonçant une attaque contre des civils. Et puis, après la Coupe du Monde de football, les Bleus se tournent déjà vers l'avenir, avec un nouveau sélectionneur attendu, probablement Zinedine Zidane. L'équipe de France garde solide atout, notamment en attaque avec Mbappé et une jeune génération prometteuse. Mais plusieurs secteurs devront être reconstruits, notamment le milieu de terrain et les postes de latéraux, avant l'Euro 2028 et puis le Mondial en 2030. Voilà pour l'essentiel de l'actualité. Bonne fin de journée à tous.

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Bonsoir à tous, à la une de l'actualité, la vigilance orange canicule restera active demain dans 6 départements. L'Hérault, le Gard, les Bouches-du-Rhône, le Var, la Haute-Corse et la Corse du Sud. Météo France indique que les fortes chaleurs se maintiennent autour de la Méditerranée, avec des températures pouvant atteindre 38 degrés dans l'Hérault et jusqu'à 40 degrés dans l'intérieur du Var. Le gouvernement prépare un nouveau plan forêt qui sera présenté ce mardi par la ministre de la Transition écologique. L'État annonce 438 millions d'euros de crédits dédiés aux forêts, notamment pour leur renouvellement et leur adaptation au changement climatique. L'objectif est d'adapter les forêts françaises aux nouvelles conditions climatiques et de mieux prévenir les départs d'incendie. Le soutien aux énergies renouvelables va représenter une facture de près de 20 milliards d'euros pour l'État sur les années 2026 et 2027. Selon la Commission de régulation de l'énergie, les aides versées aux producteurs d'éolien, de solaire et de biométhane atteindront plus de 12 milliards d'euros cette année et plus de 14 milliards l'an prochain. Une dépense en hausse liée au développement des filières renouvelables, mais qui contribue aussi à limiter le coût de l'électricité pour les consommateurs. Un concert hommage au groupe Queen au cœur d'un bras de fer judiciaire à Orange. La mairie a annulé le spectacle prévu en septembre au Théâtre Antique, invoquant des raisons financières. Le producteur qui devait réunir près de 1000 choristes a déposé un recours devant la justice pour tenter de maintenir l'événement. Une audience est prévue le 27 juillet prochain. Deux scarabées japonais ont été capturés dans le secteur de Strasbourg, les premiers spécimens repérés cet été dans le Grand Est. Les autorités estiment qu'il s'agit probablement d'insectes arrivés accidentellement avec des véhicules. Ce ravageur représente une menace pour plus de 300 espèces de plantes, notamment la vigne, les arbres fruitiers et le maïs. Une campagne de surveillance et de piégeage a donc été renforcée dans la zone. L'Union européenne assouplit temporairement ses règles contre les émissions de méthane. Bruxelles demande aux États membres de reporter jusqu'en 2029 les amendes visant les entreprises d'hydrocarbures qui ne respectent pas leurs consignes d'obligation de déclaration. Une décision justifiée par les tensions au Moyen-Orient et les risques sur l'approvisionnement énergétique. Et puis, on l'a appris ce lundi, l'ancien footballeur anglais Kevin Keegan est mort à l'âge de 75 ans. Il avait eu deux fois le Ballon d'Or en 1978 puis en 1979. Il avait d'ailleurs marqué l'histoire du football européen avec notamment ses passages à Liverpool et à Hambourg. L'ancien joueur et sélectionneur de l'équipe d'Angleterre luttait contre un cancer. Voilà pour l'essentiel de l'actualité. Bonne soirée à tous.

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1: Bonsoir à tous, à la une de l'actualité, la vigilance orange canicule restera active demain dans 6 départements. L'Hérault, le Gard, les Bouches-du-Rhône, le Var, la Haute-Corse et la Corse du Sud. Météo France indique que les fortes chaleurs se maintiennent autour de la Méditerranée, avec des températures pouvant atteindre 38 degrés dans l'Hérault et jusqu'à 40 degrés dans l'intérieur du Var. Le gouvernement prépare un nouveau plan forêt qui sera présenté ce mardi par la ministre de la Transition écologique. L'État annonce 438 millions d'euros de crédits dédiés aux forêts, notamment pour leur renouvellement et leur adaptation au changement climatique. L'objectif est d'adapter les forêts françaises aux nouvelles conditions climatiques et de mieux prévenir les départs d'incendies. Le soutien aux énergies renouvelables va représenter une facture de près de 20 milliards d'euros pour l'État sur les années 2026 et 2027. Selon la Commission de régulation de l'énergie, les aides versées aux producteurs d'éoliens, de solaire et de biométhane atteindront plus de 12 milliards d'euros cette année et plus de 14 milliards l'an prochain. Une dépense en hausse liée au développement des filières renouvelables, mais qui contribue aussi à limiter le coût de l'électricité pour les consommateurs. Un concert hommage au groupe Queen au cœur d'un bras de fer judiciaire à Orange. La mairie a annulé le spectacle prévu en septembre au Théâtre Antique, invoquant des raisons financières. Le producteur, qui devait réunir près de 1000 choristes, a déposé un recours devant la justice pour tenter de maintenir l'événement. Une audience est prévue le 27 juillet prochain. Deux scarabées japonais ont été capturés dans le secteur de Strasbourg, les premiers spécimens repérés cet été dans le Grand Est. Les autorités estiment qu'il s'agit probablement d'insectes arrivés accidentellement avec des véhicules. Ce ravageur représente une menace pour plus de 300 espèces de plantes, notamment la vigne, les arbres fruitiers et le maïs. Une campagne de surveillance et de piégeage a donc été renforcée dans la zone. L'Union européenne assouplit temporairement ses règles contre les émissions de méthane. Bruxelles demande aux États membres de reporter jusqu'en 2029 les amendes visant les entreprises d'hydrocarbures qui ne respectent pas leurs consignes d'obligation de déclaration. Une décision justifiée par les tensions au Moyen-Orient et les risques sur l'approvisionnement énergétique. Et puis, on l'a appris ce lundi, l'ancien footballeur anglais Kevin Keegan est mort à l'âge de 75 ans. Il avait eu deux fois le Ballon d'Or en 1978 puis en 1979. Il avait d'ailleurs marqué l'histoire du football européen avec notamment ses passages à Liverpool et à Hambourg. L'ancien joueur et sélectionneur de l'équipe d'Angleterre luttait contre un cancer. Voilà pour l'essentiel de l'actualité. Bonne soirée à tous.

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0: Aujourd'hui, les vêtements ne se résument plus à leur prix ou à leur style. Leur composition soulève aussi des questions. Certains textiles contiennent des substances chimiques comme les PFAS utilisées pour les rendre imperméables ou encore résistants aux taches. Pour aider les consommateurs à mieux s'informer, Marguerite Derangeon a donc créé une application appelée Clear Fashion et qui s'inspire du Nutri-Score mais dédiée aux vêtements.
1: Concrètement, j'ouvre mon téléphone. Je peux soit chercher la marque de mon choix pour identifier quelles sont ses pratiques. J'ai un vêtement devant moi, je veux scanner le code barre pour obtenir sa notation. Je le scanne et si la note n'est pas disponible, je peux rentrer les informations à la main pour obtenir le score. Et ça permet quoi ? Ça permet à la fois donc aux consommateurs d'acheter différemment, en fait, d'acheter en ayant l'information sur ce qu'il y a derrière les produits qu'ils achètent. Et puis aussi, ça permet de créer une sorte d'émulation et motiver les marques à améliorer leurs pratiques. Le scoring est suffisamment clair pour identifier les leviers à déployer pour s'améliorer. Et ben, ça devient même un vrai outil pour piloter et améliorer ses pratiques.
0: Un score sur 100 est alors affiché, basé sur plusieurs critères, soit l'impact environnemental, les conditions de fabrication, les effets sur la santé et le bien-être animal. L'application calcule ensuite une note globale permettant de comparer facilement plusieurs vêtements avant de les acheter.

Bonsoir à tous, à la une de l'actualité, la vigilance orange canicule restera active demain dans 6 départements. L'Hérault, le Gard, les Bouches-du-Rhône, le Var, la Haute-Corse et la Corse du Sud. Météo France indique que les fortes chaleurs se maintiennent autour de la Méditerranée, avec des températures pouvant atteindre 38 degrés dans l'Hérault et jusqu'à 40 degrés dans l'intérieur du Var. Le gouvernement prépare un nouveau plan forêt qui sera présenté ce mardi par la ministre de la Transition écologique. L'État annonce 438 millions d'euros de crédits dédiés aux forêts, notamment pour leur renouvellement et leur adaptation au changement climatique. L'objectif est d'adapter les forêts françaises aux nouvelles conditions climatiques et de mieux prévenir les départs d'incendie. Le soutien aux énergies renouvelables va représenter une facture de près de 20 milliards d'euros pour l'État sur les années 2026 et 2027. Selon la Commission de régulation de l'énergie, les aides versées aux producteurs d'éolien, de solaire et de biométhane atteindront plus de 12 milliards d'euros cette année et plus de 14 milliards l'an prochain. Une dépense en hausse liée au développement des filières renouvelables, mais qui contribue aussi à limiter le coût de l'électricité pour les consommateurs. Un concert hommage au groupe Queen au cœur d'un bras de fer judiciaire à Orange. La mairie a annulé le spectacle prévu en septembre au Théâtre Antique, invoquant des raisons financières. Le producteur, qui devait réunir près de 1000 choristes, a déposé un recours devant la justice pour tenter de maintenir l'événement. Une audience est prévue le 27 juillet prochain. Deux scarabées japonais ont été capturés dans le secteur de Strasbourg, les premiers spécimens repérés cet été dans le Grand Est. Les autorités estiment qu'il s'agit probablement d'insectes arrivés accidentellement avec des véhicules. Ce ravageur représente une menace pour plus de 300 espèces de plantes, notamment la vigne, les arbres fruitiers et le maïs. Une campagne de surveillance et de piégeage a donc été renforcée dans la zone. L'Union européenne assouplit temporairement ses règles contre les émissions de méthane. Bruxelles demande aux États membres de reporter jusqu'en 2029 les amendes visant les entreprises d'hydrocarbures qui ne respectent pas leurs consignes d'obligation de déclaration. Une décision justifiée par les tensions au Moyen-Orient et les risques sur l'approvisionnement énergétique. Et puis, on l'a appris ce lundi, l'ancien footballeur anglais Kevin Keegan est mort à l'âge de 75 ans. Il avait eu deux fois le Ballon d'Or, en 1978 puis en 1979. Il avait d'ailleurs marqué l'histoire du football européen, avec notamment ses passages à Liverpool et à Hambourg. L'ancien joueur et sélectionneur de l'équipe d'Angleterre luttait contre un cancer. Voilà pour l'essentiel de l'actualité. Bonne soirée à tous.

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